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1: Merci d'être à l'écoute de Via 95. Christine Plamondon qui vous accompagne encore pour une heure avec la décennie 80. C'est la décennie vedette. Vous avez une chanson en tête, n'hésitez pas. Je prends vos demandes spéciales à Christine à commercial via.fm. Soir de match du Canadien dans ses séries et soir de pleine lune. Ouh, qu'est-ce qui vous fait le plus d'effet? Je vais revenir sur les effets de la pleine lune dans quelques minutes. D'abord, demande spéciale que j'ai reçue de Michel Dubé. Voici Howard Jones et What is Love sur Via 95.

0: Le mois de mai qui s'ouvre sur une toute première pleine lune, mais fait rare, il y en aura deux dans le mois. Ce qui fait en sorte que la première, qui est la pleine lune des fleurs, qui est un déclencheur émotionnel, ça nous invite à faire peut-être des changements, des transformations qui pourraient même s'intensifier jusqu'à la fin du mois. Mais on dit que l'ambiance générale est marquée par la vérité, une énergie de prise de conscience. Vous allez peut-être le sentir, on va de l'avant. Steve Winwood, Roll With It, tant qu'à parler de l'avant, on s'en va vers ça pour Marie-Claude Durand, demande spéciale au retour.
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0: 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Les détails météo vont suivre un beau week-end à venir. Et de Stray Cats, demande spéciale pour Pierre Poitras.
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Oui, on devrait voir le soleil en fin de semaine. Ça va se dégager ce soir avec un minimum de 1 degré seulement la nuit prochaine. Risque de gel demain. Du soleil au rendez-vous en après-midi un peu plus instable, de 40 à 60 de probabilité d'averse. Le maximum jusqu'à 12 degrés attendus. Et dimanche, plein soleil avec un maximum de 12.

0: 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Elvis Experience en version symphonique avec l'Orchestre symphonique de Trois-Rivières. Plus d'une cinquantaine de musiciens vont prendre place sur scène. Ça va être impressionnant. Et Martin Fontaine, qui va reprendre les traits d'Elvis. Il est comme un poisson dans l'eau dans ce rôle-là. Les billets sont mis en vente depuis ce matin. Ça peut faire un beau cadeau de fête des mères. Une belle sortie mère-fille, je dis ça comme ça. AmphithéâtreCogeco.com pour les billets. Véronique Béliveau, demande spéciale pour Marie-France Perrault au retour.
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Merci d'avoir été à l'écoute de Pop 80 sur demande. Je vous souhaite un bon week-end. C'est Marguerite qui va s'occuper de vous samedi dimanche dès 8h dans l'émission Jukebox. Ne manquez pas notre grand radio bingo, dernière édition de ce spécial avec 2 x 5 000 $. Et c'est Christine Plamondon. On se retrouve lundi 10h. Bye bye.

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5: La chaleur a de la difficulté à s'installer pour de bon, mais au moins on aura du soleil. Ça va se dégager ce soir autour de 1 degré comme minimum. Il y a un risque de gel. Demain, le soleil sera au rendez-vous. En après-midi, instabilité, on a de 40 à 60 de probabilité d'averse, jusqu'à 12 comme maximum, et dimanche, autour de 12 degrés sous un plein soleil.

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2: Oui, on devrait voir le soleil en fin de semaine. Ça va se dégager ce soir avec un minimum de 1 degré seulement la nuit prochaine. Risque de gel demain. Du soleil au rendez-vous en après-midi un peu plus instable, de 40 à 60 de probabilité d'averse. Le maximum jusqu'à 12 degrés attendus. Et dimanche, plein soleil avec un maximum de 12.

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5: La chaleur a de la difficulté à s'installer pour de bon, mais au moins on aura du soleil. Ça va se dégager ce soir autour de 1 degré comme minimum. Il y a un risque de gel. Demain, le soleil sera au rendez-vous. En après-midi, instabilité, on a de 40 à 60 de probabilité d'averse, jusqu'à 12 comme maximum, et dimanche, autour de 12 degrés sous un plein soleil.
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1: Bon samedi matin, mon nom est Jean-Guy Morin. Je vous souhaite la bienvenue dans les années yéyés. Au cours des deux prochaines heures, j'aurai le plaisir de vous faire tourner les grands succès des années 1960, comme par exemple, au cours de la première heure, ce que j'ai pour vous, entre autres, Elvis Presley avec Jailhouse Rock, I Only Want to Be With You avec Dusty Springfield, Petula Clark avec Downtown, The Drifters Under the Boardwalk, entre autres. Et dans les prochaines minutes, les Beatles seront là avec Here Comes the Sun, Tommy James and the Chandelles, Hanky Panky. Mais on débute tout de suite sur ma musique, mes souvenirs, ma radio. Voici Tom Jones, It's Not Unusual, sur Via 96.

0: Stop in the Name of Love avec The Supremes. Ce que j'ai pour vous en réserve au cours des prochaines minutes, Aretha Franklin avec Respect, Richard, I'll Be There avec Four Tops. J'aurai également Neil Sedaka, Breaking Up is Hard to Do. Mais on poursuit tout de suite dans les années yéyé avec James Brown. Voici I Got You, I Feel Good sur VIA 96.5.
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Oh, Pretty Woman, pardon, avec Roy Orbison. On poursuit tout de suite dans les années yéyé avec Brian Island. Voici Itsy Bitsy Teeny Winnie sur Via 95 jusqu'à 7h. Jean-Guy Morin qui vous accompagne dans les années yéyé.

Ed Aaron avec Splish Splash. Dans les prochaines minutes, Petula Clark avec Downtown. Mais on poursuit tout de suite dans les années yéyé avec Diane. Voici The Wanderer sur VIA.

Springfield avec I Only Want To Be With You. Restez là, la deuxième heure des années yéyé, c'est tout de suite après Elvis Presley et J-Los Rock sur Via 90.5.

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2: Bienvenue dans cette deuxième heure des années yéyé. Mon nom est Jean-Guy Morin. Je vous accompagne jusqu'à 7 heures ce matin et au cours de la prochaine heure, entre autres, ce que j'aurai pour vous, les Baronets, avec Ça recommence, j'aurai également les Bel Air, Marchant dans la plaine, j'aurai les Belles Cantos, avec Découragé. Ça, c'est ce qui va se passer au cours de la prochaine heure, entre autres. Et dans les prochaines minutes, ce que j'ai pour vous, Ginette Renault, L'amour est un carrousel. René Martel, Viens changer ma vie. Mais on débute tout de suite cette deuxième heure des années yéyé sur ma musique, mes souvenirs, ma radio. Voici Pierre Lalonde. Donne-moi ta bouche sur Via 90.5.

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Guantanamera avec Joe Dassin. Dans les prochaines minutes, ce que j'aurai pour vous, Joël Denis avec Hey Hey Lolita, Les Classelles avant de me dire adieu, Jacques Dutron et moi, et moi, et moi. Mais on poursuit tout de suite dans les années yéyés avec Michel Louvain. Voici Louise sur VIA 90.5.

0: Hey, hey, Lolita, avec Joël Denis. On s'arrête ici le temps d'une pause. Est-ce que j'ai pour vous de l'autre côté? Lamy Ladies avec C'est bon la vie. Mais tout de suite après la pause, c'est Michel Richard qui sera là avec Je suis libre sur Via 95.
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2: 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Le 15 mai à la salle multifonctionnelle de Paris-Ville, venez danser, vous amuser et aider tout en une soirée. Le service de sécurité incendie régional de la MRC de Bécancour vous invite à sa 3e soirée country au profit de la Fondation des pompiers du Québec pour les grands brûlés. Au programme, animation musicale assurée par Nadine Demers des Cowboys de la Rive-Sud et Steve Baudet des Wanton Dancers. 20 $ l'entrée, chaque dollar ramassé contribue au soutien et aux soins des grands brûlés.
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Incendiaire Rio avec Sacha Distel. Dans les prochaines minutes, découragé avec les Belkento, mais on poursuit tout de suite dans les années yéyé avec Chantal Renaud. Voici Comme un garçon sur Via 90.5.

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Si j'avais un marteau avec Claude François. Soyez là dès 8h ce matin pour Jukebox, alors que vous pourrez entendre les plus grands succès des années 60, 70 et 80. Et aux alentours de 10h10, le concours Devine qui chante. Mon nom est Jean-Guy Morin. Merci d'avoir été là. Je vous souhaite de passer une excellente journée à l'antenne de Via 95. Et nous, on se retrouve demain matin dès 5h pour une autre émission des années yéyé. Bye bye tout le monde.

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1: Allô, amateurs de chasse, de pêche et de plein air. Ici Ernie Wells, toujours bien heureux de vous retrouver à notre rendez-vous nature de la semaine. Le premier, d'ailleurs, premier rendez-vous du mois de mai. Puis, juste quelques notes, comme ça, en passant. Mai 2026, ben le cinquième mois de l'année, bien sûr, il y a 31 jours. Mais il y a aussi deux lunes, la lune du 1er puis du 31 mai. Donc, apparemment, ça se joue un peu dans la température et la foi dure. Et c'est le mois aussi de la Journée nationale des Patriotes. Puis, c'est aussi, avant tout, la journée de la fête des mères qui est le 10 mai. Alors, pensez-y. Mais c'est un mois dynamique. On passe du blanc au vert et on passe aux activités d'été. Et c'est l'ouverture des activités de pêche dans plusieurs ZEC, comme celle du Bas-Saint-Laurent qui ouvre ses lacs le 15 mai, les réserves phoniques et les pourvoiries. Donc, mai, c'est le mois vraiment où on retourne en pleine nature. Mais avant cette semaine à rendez-vous nature, la maladie de la rage du raton laveur se propage dans les forêts du centre du Québec. Le ministère distribue 200 000 appâts vaccinaux pour immuniser les ratons laveurs, les moufettes et les renards qui sont des véhicules porteurs de la rage. Je fais le point avec la biologiste du ministère de la Faune, Marianne Gagné, qui est coordonnatrice provinciale de la prévention de la rage. On connaît la populaire émission Les Dragons, mais il y a aussi Les Dragons de la relève en soutien au nouveau projet phonique de la Fédération québécoise des chasseurs et des pêcheurs. Cette année, c'est le projet Handicapêche qui remporte le grand prix de 5 000 $ et j'en parle avec Jérôme Bibeau, concepteur de ce projet novateur. Pour lancer notre rendez-vous nature de cette semaine, ben on est dans la 18e saison de chasse printanière du dindon sauvage qui est permise depuis le 24 avril. La chasse se poursuit jusqu'au 18 mai et dans les zones qui sont les moins peuplées, c'est jusqu'au 5 mai. Puis en 2025, Québec parlait d'un bilan positif, 25 957 permis de chasse du dindon accordés. Mais c'est une baisse par rapport à l'année précédente, qui avait eu 22 835 permis. Donc, il y a comme 100 065 chasseurs de moins en 2025. Puis là, depuis quelques jours, j'entends des chasseurs me dire à tel endroit où on voyait beaucoup, beaucoup de dindons, même 70 dindons cet hiver, puis là, j'en vois pas un. Ça, c'était dans la zone 10, dans les Laurentides, du côté de la zone 6 Nord, du côté de Richemont. Un autre me disait, il y avait tellement de dindons qu'on était sûr de faire notre chasse, puis il y en a tellement plus qu'on y va même pas cette année. Alors donc, il y a comme un problème, puis j'en parle avec Mario Huot, qui est un chasseur professionnel, 35 ans d'expérience dans la chasse de ce grand gibier. Mario, les meilleures zones de chasse pour la chasse aux dindons sauvages au Québec ont toujours été celles du Nord, comme la 10, la 6, la 7, la 8, puis là, on observe qu'il n'y a pas de dindons. As-tu une explication à ça, toi?
2: Ben, l'explication est assez simple, Ernie, c'est que le dindon est un oiseau ultra fragile. Je me souviens à l'époque que je chassais dans l'État de New York, pas loin d'Albany, puis le pourvoyeur là-bas m'expliquait. Ben moi, je lui expliquais qu'on était en processus d'amener des oiseaux au Québec, de les importer au Québec pour éventuellement faire une chasse au Québec. Puis lui, il me disait, ça fonctionnera pas. Lui, il était convaincu que ça fonctionnerait pas parce que le climat du Québec, la neige, les verglas, tout ça. Il disait, cet oiseau-là est tellement fragile. Dans le bout d'Albanie, il n'y avait pratiquement pas de neige ou très peu de neige. Puis il dit, il y a des années qu'il y avait des taux de mortalité de 40, 50, 60 rien qu'à cause de la pluie, des froids et tout ça. Fait qu'il dit, vous autres, dans la neige puis dans la pluie, ça ne fonctionnera pas. En fin de compte, ça fonctionnait un peu quand même. Mais ce que je veux en venir, c'est que il va avoir beaucoup de mortalité, il va avoir des belles années, puis il va avoir des années où il va avoir des 60, 70, 80 de mortalité. Puis là, on s'est aperçu que c'est ça qu'on est en train de vivre, surtout dans le sud. Là. Je suis présentement en Ontario. Puis là, on parle ici en Ontario. Écoute, en Ontario, là, il n'y a pas beaucoup de neige, mais il y a eu énormément de verglas, puis on parle d'un taux de mortalité avoisinant les 60.
1: Là, on dirait qu'il y a peut-être des secteurs qui ont atteint une stabilité, puis là, il y a une régression parce que le nombre d'oiseaux aurait, semble-t-il, attiré des prédateurs qui n'étaient pas là auparavant.
2: Bien, c'est éventuellement, on commence à voir apparaître l'opossum depuis quelques années qu'on ne connaissait pas au Québec. Encore là, je réfère à l'État de New York parce que c'est nos voisins immédiats. Puis, l'opossum ou le dindon, lui, il ne voit pas la différence entre la ligne américaine et la ligne canadienne. Puis, encore là, le même pourvoyeur m'expliquait, la journée que tu vas commencer à voir apparaître des opossums chez vous, dites-toi que vous avez du dindon, puis que lui, il va régulariser un peu le cheptel, parce que c'est un grand mangeur d'œufs de dindon.
1: Alors, ce qu'on appelle la déprédation, finalement.
2: C'est en plein ça, puis on n'aura jamais beaucoup de dindons. Tu sais, les gens disent, ah, on voit des 10-15 dindons, mais encore là, quand on va dans l'État de New York, on va partout aux États-Unis, des champs de 70-80 dindons en pleine période de chasse, c'est pas rare. Au Québec, on voit pas ça, là. On voit des 8, 10, 4, 12, 20 dindons. Les meilleurs champs, peut-être une vingtaine de dindons, mais tu sais, faut pas se leurrer, là. On n'aura jamais beaucoup de dindons. Le climat fait son œuvre à chaque année, puis on connaît des belles années qui vont avoir beaucoup de mortalité, d'autres avec beaucoup de natalité, mais on n'aura jamais beaucoup de dindons. Faut pas avoir peur qu'à un moment donné, il va y avoir une épidémie de dindons. Ça arrivera jamais parce que... Mais le facteur premier, je te dirais, là, c'est le vêtement. Le froid influence, ouais. La neige influence, mais tu sais, au mois de mars, là, quand ça commence à avoir du verglas, puis c'est ça qu'ils ont vécu ici en Ontario. Ils ont vécu 3 ou 4 périodes de verglas. Là, ça fait une croûte de glace. Et les oiseaux sont déjà affaiblis parce qu'ils sont rendus au mois de mars. Puis là, ils ne peuvent plus manger. Puis un coup affaibli, ils ne peuvent plus manger. Ben, qu'est-ce qui se passe? Ben là, les oiseaux décèdent par groupe de 8, 10, 20, parce que le troupeau se décime automatiquement par lui-même et sont affaiblis. Là.
1: Lorsqu'il y a eu des lâchers de dindons, ça s'est arrêté dans la région du lac Saint-Pierre environ, là, puis Drummondville, ce coin-là, mais on s'attendait pas éventuellement à ce que le dindon poursuive sa migration vers le Bas-Saint-Laurent puis la Gaspésie. Puis quelqu'un me disait hier qu'il voit des dindons à Rivière-à-Claude. Là. Ça, c'est au pied des Chic-Chocs, là. Puis s'il y a des hivers qui sont rigoureux, c'est bien dans ce coin-là où des quantités de 15-20 pieds de neige. Puis on voit quand même des dindons. Donc le dindon se confond aussi, s'habitue, s'adapte avec le milieu naturel qu'il est.
2: Oui, oui, ça date, mais encore là, je reviens tout le temps au même sujet.
1: Ouais.
2: Tu sais, peut-être qu'à Rimouski, il y a peut-être moins de verglas qu'il y a en Ontario ou ses frontières du Québec. Eux autres sont plus aptes à avoir des grosses périodes de verglas, des 2-3 verglas en ligne. Tandis que, exemple, à Rimouski ou même plus bas, plus de la neige ou carrément de la pluie qui n'est pas verglas parce qu'on est rendu tard en saison. C'est que je dirais que le facteur premier du décès du dindon, c'est le verglas. Oui, il y a plein d'autres facteurs, il ne faut pas les négliger. Mais le premier, c'est le verglas. Puis le verglas se fait toujours dans les alentours du mois de mars où le dindon est super affaibli. Le dindon, il peut survivre en bonne condition. Exemple, au mois de décembre, janvier, il peut survivre 2 semaines sans manger, sans rien faire.
1: Ouais, ouais,
2: sauf que rendu au mois de mars, le 2 semaines n'est plus valide. Une 2 semaines, c'est peut-être un 3 jours maintenant. Là. Puis 3 jours, ben il est plus capable de manger. Fait que là, j'ai déjà vu là, des 20-25 dindons, moi, décédés le printemps, là, tous autour d'un arbre, au pied d'un arbre, ils étaient tous décédés, des groupes de 20-25. C'est triste de voir ça, là, mais c'est la nature, c'est ça. Là. C'est quand même pas un oiseau qui est naturellement d'ici au Québec. Là. On l'a importé, puis on souhaitait qu'il s'adapte.
1: Oui, mais il s'est adapté quand même à plusieurs endroits.
2: Très bien, c'est surprenant.
1: Oui, mais ça fait quand même 18 ans qu'on le chasse aussi. Mais il y a un autre phénomène qu'on me dit. On m'a dit que, puis là, c'est encore en fin de semaine, des gars qui ont été à la chasse en fin de semaine, puis ils disaient, Ernie, là où on est allé, puis il y avait des bonnes populations, ben les mâles ne répondent plus. Comme s'ils s'étaient habitués aux appos et tout ça, puis on a de la misère à les attirer. Ça, ça peut s'expliquer par quoi? Parce que la chasse commence trop tard, c'est quoi?
2: Ben non, c'est pas une question de trop tard, c'est tout à fait le contraire, c'est trop tôt. Je dis pas qu'on faut ouvrir la chasse plus tard. Je dis que là, cette année, surtout cette année, moi j'ai chassé à des moins 5 degrés le matin. La femelle, faut comprendre que la femelle dindon contrôle à 100% sa période d'accouplement. Donc, si elle pense que... Elle peut pas commencer à pondre des œufs parce qu'il fait trop froid, parce qu'il y a de la neige, parce qu'il y a pas assez de nourriture pour nourrir les bébés quand ils vont venir au monde. Mais elle retarde sa période d'accouplement. Elle la retarde. Et c'est ce qu'on a vécu la semaine passée, avec des moins 5 puis des jours à 6-7 degrés. C'est ce qu'on a vécu. Ça fait que dans le fond, à moins 5, la femelle n'est pas en chaleur du tout. Le mâle, il comprend ça très bien. Il n'y a pas besoin d'avoir un gars qui fait l'appel de la femelle en chaleur pour comprendre que ça n'a aucune logique de que la femelle tombe en chaleur quand il fait moins 5 degrés. Fait que c'est pour ça que les gens qui ont parlé la semaine passée de ça, effectivement, ils n'ont pas tort. Ça ne répondait pas du tout, puis c'était super tranquille. Ouais. La meilleure période de chasse pour moi, Ernie, c'est en Ontario, la dernière de mai. Devancer résout pas le problème, surtout sur l'appel. Parce qu'il y a différentes méthodes de chasse. Ceux qui chassent à la routine qu'on parle, là, spot and stalk, puis les gens vérifient les oiseaux, puis l'oiseau passe à côté de tel arbre à telle heure, puis il passe à côté d'autre arbre à telle heure. Ça peut être bon. C'est correct. Sauf que le plaisir de la chasse, pour ma part, le plaisir de la chasse aux oiseaux, aux dindons sauvages, c'est l'appel, c'est la communication, c'est l'interactivité. Fait que moi, chasser un oiseau sur une passe, c'est pas mon plaisir personnel. Moi, j'aime mieux l'appeler, le faire venir, le provoquer et le leurrer. Fait que si on devance la chasse en saison, ben c'est sûr que l'appel fonctionnera pas. Là, c'est clair, net et précis. Il n'y a aucune femelle qui pond, commence à pondre ses œufs dans la neige. Elle sait très bien que les autres, ils font ça, c'est une question de survie. Elle ne pondra jamais des œufs dans la neige parce qu'elle sait que ses œufs vont mourir instantanément. Donc, c'est pas la solution, je pense. T'sais, à la limite, ils pourraient même prolonger. Moi, je pense que ce serait meilleur. Parce que moi, normalement, je fais mon début de saison en Ontario, je reviens au Québec, continue ma chasse parce que là, il commence à faire plus chaud au Québec. Donc, la réceptivité est plus importante. Et je finis à la dernière demi. Quand on parle de dernière demi, là, on parle de 26, 27, 28, 29, 30 mai. Là, on est quasiment rendu au mois de juin. Et là, pour ma part, c'est le meilleur. Tous les femelles ont été accouplées. Ou presque. Les mâles commencent à se regrouper. Et là, quand tu fais l'appel de la femelle en chaleur, il peut t'apparaître 4, 5, 6 mâles matures en même temps parce que là, eux autres, là, veulent pas, c'est des mâles. Là. Ils écoutent le son, puis là, ils se disent, hey, il reste une femelle en chaleur là-bas qui n'a pas été accouplée. Go, on y va. Puis là, ça arrive, c'est complètement fou, là, la dernière de mai, là, en Ontario.
1: Donc, ce serait plus davantage de prolonger la saison et puis d'étirer justement le début de saison à plus tard pour avoir plus de chances de récolter des mâles, des gros jacks. Mais il reste quand même que la femelle dindon, en certaines situations, peut avoir un, deux et même jusqu'à trois nids. Donc, ça vient rejoindre un peu ce que tu dis, c'est que plus que la saison va être tard, les femelles non accouplées ont de la chance de se reproduire encore fortement ou formellement, et donc le mâle va être attiré par les femelles, c'est bien sûr.
2: C'est en plein ça. Moi, pour ma part, c'est plus de prolonger la saison qui serait, pour ma part, mon idée personnelle, qui serait vraiment meilleure pour le Québec. Puis en plus, bon, ben les fermiers auraient le temps d'étendre, d'épandre leur fumier sur les champs, ouais. Parce qu'on sait qu'après ça, il y a un 4-5 jours là, que ouf, c'est plus calme. Et à partir de ce moment-là, la repousse commence. Quand les pissenlits commencent à pousser, là, les dindons adorent les pissenlits. Écoute, là, ça change toute la dynamique de chasse.
1: Ben oui, puis les ours commencent à sortir aussi, puis là, c'est une autre aventure qui commence. Mais penses-tu que le Québec a fait assez pour favoriser l'expansion du dindon? Parce que depuis 18 ans, ben oui, les zones de chasse ont progressé, donc de l'Outaouais aller jusque dans la Beauce, puis même au Bas-Saint-Laurent depuis 2 ans, on peut chasser le dindon. Mais à part de limiter le quota, il ne fait pas grand-chose. On laisse la balance à Dame Nature d'essayer de passer, d'avoir des dindons, de passer à travers des hivers rigoureux, mais on ne fait rien vraiment de concret pour favoriser l'expansion des dindons. Est-ce qu'il y aurait quelque chose à faire?
2: Ben peut-être, mais dans le fond, là, je pense que l'apport gouvernemental a été fait. Okay. Et effectivement, faut pas dénaturer l'oiseau, là, puis en disant, écoute, on va importer des génétiques plus forts. Non, je pense que la job a été faite. Okay. Puis les oiseaux qui restent en vie, qui viennent au monde, ben ils ont la capacité de rester, de devenir gros et fort, et le génétique automatiquement, le génétique va s'en suivre. On donne l'exemple du Yukon. Pourquoi les animaux au Yukon sont si gros, si forts, si costauds? Ben il y a tellement de prédation au Yukon que quand l'animal, là, on va dire l'orignal, vient au monde, si dans la demi-heure après, il est pas debout, puis il marche pas, puis il court pas, ben il va se faire bouffer. Ça fait C'est la loi du plus fort. Écoute, on vit pas ça, les humains, on ne vit pas ça, mais dans le domaine animalier, en Afrique, partout sur la planète, c'est toujours la loi du plus fort. Puis au Québec, le dindon, là, le gros dindon fort, costaud, ben il va se reproduire, puis il va continuer à faire du dindon. Puis c'est de même que la génétique va s'améliorer. C'est pas en important peut-être d'autres dindons que ça va peut-être. Oui, ils vont importer, mais ça va être éphémère. Dans le fond, moi, pour ma part, j'aime autant que ça reste comme ça. Puis tout ce qu'on va avoir, parce que à quelque part, on a les plus gros dindons au monde, au Québec, là. Pourquoi? Ben c'est justement pour ça. On a des climats un peu difficiles. Le dindon a besoin d'être gros, fort, costaud pour réussir à survivre. Puis ça fait des gros génétiques.
1: Bon, c'est un peu comme le chevreuil, hein? Les plus gros bocs, c'est ceux-là qui vont survivre. Mais aussi, peut-être, autoriser la chasse de l'après-midi et de la fin de journée. Parce que là, actuellement, il y a juste en Ontario que ça se fait au Québec. On n'est pas rendu là. Est-ce que ce serait aussi un autre moyen pour redonner le goût aux chasseurs d'embarquer dans ce type de chasse? Parce que là, il n'y a pas juste l'avant-midi là, à chasser. Il y aurait aussi l'après-midi, la chasse du soir. Ça serait mieux, non?
2: Oui, en Ontario, effectivement, la chasse finit à 7 heures. Ouais. Peu importe le jour de la semaine et la date de chasse, c'est 7 heures. Ça change pas avec les journées qui rallongent ou rapetissent.
1: Okay.
2: C'est vraiment toujours 7 heures. Effectivement, c'est une chasse vraiment le fun, la chasse du soir. Moi, j'adore la chasse du soir. On va s'installer à 1h30, 2h de l'après-midi. Mmh. On a le temps de faire notre setup d'appelant, puis de bien se camoufler. On commence la séance de call vers 4 heures. Puis normalement, vers 5 heures, 4h30, 5 heures, 5h30, les oiseaux reviennent en champ. Et c'est là qu'on peut les leurrer un peu plus facilement, dans le fond. Là.
1: Ouais,
2: mais effectivement, ça pourrait être une solution aussi pour prolonger la chasse au Québec. Ça pourrait être une avenue intéressante.
1: Oui, puis apporter du succès et du plaisir aussi aux chasseurs. Parce que là, tu sais, je te disais, le cadre qui semble pas répondre, les conditions de la météo qui sont pas toujours favorables, ben si on lui donnait un peu plus de lousse, comme on dit aux chasseurs, ben peut-être que ça améliorerait la situation. Parce que là, la chasse se fait surtout en champ, mais en champ, les champs sont privés. La majorité des zones qui sont pas encore avec des densités de population élevées, c'est parce que on chasse en forêt, puis en forêt, c'est pas évident non plus. Donc, il me semble qu'on devrait libérer du côté de Québec des outils supplémentaires pour favoriser une meilleure école de la chasse, surtout que cette année, depuis 2026, il n'y a plus de formation obligatoire sur la biologie du dindon. Donc, à ce moment-là, ça va amener beaucoup plus de chasseurs en forêt et dans les champs, parce que là, tout ce qu'ils ont besoin, c'est le certificat du chasseur. Il n'y a plus besoin de l'autorisation de la FNSCP avec la carte pour chasser le dindon. Enfin, il va y avoir du monde à la chasse cette année, là.
2: Ben oui, puis ça peut causer quelques problèmes parce que le chasseur qui connaît pas la. Oui, tout chasseur doit savoir la réglementation, mais moi je côtoie beaucoup les magasins de chasse à pêche au Québec. Puis plusieurs me disent qu'il y a des gens qui viennent acheter de la balle de 7,5 pour la perdrix pour aller au dindon, parce que les autres ils ont pas lu la réglementation.
1: Ben oui,
2: qui va peut-être blesser beaucoup d'oiseaux. Mais écoute, le chasseur doit savoir la réglementation, doit lire la réglementation et respecter les lois. Mais les boutiques de chasse à pêche me disent présentement le contraire. Là, c'est que plein de gens achètent plein de choses différentes. J'ai même un magasin dans mon coin qui me dit qu'il y a quelqu'un qui venait de s'acheter une 2,43 pour aller à chasse au dindon. Le gars avait pas compris le concept, là, du tout, du tout, du tout. Puis là, ils ont bien expliqué que ça prenait un fusil avec tel type de grosseur de plomb. Fait que, effectivement, le cours, je suis moyennement d'accord avec le cours qui était aboli parce que c'est pour ma part à moi, bon ben ça fait quand même 36 ans chasse le dindon, puis même en Ontario, il y avait un cours à l'époque, au Québec, il y avait un cours. Il y a quelque chose à faire là-dedans, là. Il y a peut-être un plan B à faire là-dedans pour que les gens soient un peu plus renseignés. Parce que là, présentement, on sait que c'est pas tout à fait à point encore, là, surtout les nouveaux, là, les anciens chasseurs, ils ont tout compris le concept, il y avait des cours obligatoires.
1: Mais c'est
2: là, les nouveaux chasseurs sont peut-être pas prêts à suivre la réglementation parce qu'ils la connaissent peut-être pas, là.
1: Ouais, ben, du côté du ministère puis de la FDCP, on dit, ouais, oh, mais là, ça fait 18 ans que la chasse se fait. Les chasseurs savent comment faire. Oui, les anciens, mais pas les nouveaux. Alors, sur ça, ben, Mario Huette, ben, merci beaucoup pour toutes ces informations. Puis, je te remercie beaucoup. Je te souhaite une bonne saison de chasse du dindon à l'Ontario comme au Québec. Puis aussi, ben, on continue de te suivre parce que là, t'as repris tes aventures, là, à Max, là, t'as recommencé, là.
2: Oui, la saison 4 se déroule présentement à Max.tv.
1: Oui.
2: Et cet automne, nous serons à Télémag, partout au Québec à Télémag et Wild TV aussi. Donc, YouTube, vous pouvez nous voir sur AventureExpress.tv. Partout, on a 5 plateformes. On a même le site web d'AventureExpress.tv. Ceux qui ont raté des épisodes, tout est là, donc on a 5 plateformes que vous pouvez voir nos épisodes, nos émissions qui fait voyager le monde à travers la planète. Là.
1: Qui fait voyager et qui fait rêver, donc on ne peut pas te manquer nulle part. Merci beaucoup Mario, puis je te dis à la prochaine.
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6: De retour à Rendez-vous Nature, la maladie de la rage du raton laveur continue de se propager dans les forêts de proximité des municipalités du centre du Québec, où le ministère responsable de la faune s'active actuellement à freiner l'expansion de la maladie. Et jusqu'au 10 mai, le ministère distribue des apports vaccinaux aux animaux porteurs de la maladie. On l'appelle la rage du raton laveur, mais les moufettes et les renards sont aussi des véhicules porteurs de la maladie. L'objectif est de freiner la propagation de la rage et donc tout le branle-bois de combat est sur place. Et je rejoins Marianne Gagné, qui est biologiste au ministère. Elle est surtout coordonnatrice provinciale de la prévention de la rage. Madame Gagné, je vous rejoins actuellement sur le terrain. Là, vous êtes en train justement de distribuer les fameux apports.
7: En effet, nos opérations ont débuté avec une dizaine d'équipes sur place, puis on va distribuer là, jusqu'au, comme vous le mentionnez, jusqu'au 8-10 mai environ, là, 206 000 apports vaccinaux dans 55 municipalités en Estrie et en Montérégie.
6: Mais 55 municipalités, c'est un nombre qui augmente à chaque année, j'imagine.
7: Pour l'opération de printemps, je vous dirais que c'est une bonne grosse opération de printemps, en effet. Ouais. À l'été, là, quand on y va avec notre campagne annuelle qui couvre un plus grand territoire, là, ça augmente quand même considérablement le nombre de municipalités touchées.
6: Parce que là, je vois qu'on parle de villes comme Saint-Hyacinthe, Saint-Jean-sur-Richelieu, Grande Bay, Coaticook, Magog, mais ça me semble nouvelle dans le décor.
7: Oui, bien, en fait, on a couvert toutes ces municipalités-là l'année dernière dans notre campagne là, d'épandage de la vaccinée au mois d'août. Mmh. Par contre, là, ce printemps, on décide d'y aller dans des secteurs où on veut augmenter l'immunité des ratons laveurs pour un peu faire une barrière à la propagation vers le nord. Donc, quand on parle plus de Coaticook, c'est pour éviter la propagation vers Sherbrooke, en lien avec un foyer là, qui est dans le secteur de Stanstead qui a émergé, lui, en août 2025, là, suite à une incursion distincte de rage du raton laveur en provenance du Vermont. Puis ouais. Sinon, secteur que vous mentionnez, plus Saint-Hyacinthe et tout ça, secteur même Chambly, Saint-Jean-sur-Richelieu, ça c'est pour le foyer, pour lutter contre la propagation du foyer initial là, qui a émergé à Saint-Armand en décembre 2024 et qui s'est malheureusement rendu là, plus récemment jusqu'à Rougemont et même Saint-Mathias-sur-Richelieu.
6: Oui, mais dans tout ça, il y a quand même une bonne nouvelle parce qu'il y a eu quand même 16 municipalités de l'Estrie qui étaient dans l'opération l'an dernier qui ont été retirées de la zone d'intervention parce que le risque de retrouver des cas de rage est très minime finalement.
7: Oui, là, ça, c'est une petite différence. Là, je vous parle vraiment de nos interventions de vaccination, de l'épandage d'apports vaccinaux. Okay. Mais au-delà de l'épandage d'apports vaccinaux, dans nos opérations de surveillance de la rage sur la raton laveur, ça, c'est la zone qui est en fait même plus grande que notre zone de vaccination, là, dans le fond, ouais. Où on surveille la propagation de la rage. Okay. Dans le fond, d'être capable de voir venir les choses sur le territoire, voir s'il y a une progression importante. Donc, ça, c'est, il y a quand même, c'est ça, au pourtour de nos opérations de vaccination, il y a en plus de la surveillance. Puis, puis c'est là où, dans l'est de l'Estrie, secteur Lac-Mégantic, on a vraiment retiré des municipalités qui avaient été ajoutées en 2023 à la zone de surveillance parce qu'il y avait un cas au Maine à proximité, mais là, la crainte est tombée là, dans ce secteur-là. Et c'est la même chose, vous mentionnez d'entrée de jeu, là, le centre du Québec comme ajout. En fait, c'est pas pour nos interventions de vaccination, mais c'est vraiment pour la surveillance. Donc, c'est des municipalités qui ont été ajoutées là, en avril pour être capables de venir voir les choses.
6: Oui, vous avez 21 municipalités.
7: Oui, qui ont été ajoutées là, à la zone de surveillance de printemps. Donc, certaines enlevées en Estrie, mais 21 municipalités ajoutées. Trois dans la région du centre du Québec, puis les autres se partagent entre l'Estrie et la Montérégie.
6: Depuis qu'on parle de la rage du raton laveur, là, on identifie toujours l'origine du problème venant du côté américain, des États de New York, des États du Maine, du Vermont. Puis là, c'est comme récurrent depuis 3 ans. Du côté américain, est-ce qu'eux, ils font leur part pour éradiquer la maladie aussi de leur côté?
7: Oui, absolument, même depuis longtemps, là, mais je vous dirais que les dernières années, depuis 2022, quand il y a eu une recrudescence, ça avait été éliminé de ce secteur-là pendant quelques années, mais c'est revenu à Burlington, au Vermont, à une 60aine de kilomètres de la frontière. À partir de 2022, ils ont eu vraiment des efforts, des bouchées d'eau pour faire des interventions de contrôle par distribution d'appâts vaccinaux comme on fait, mais aussi par traiter, vacciner, relâcher les ratons laveurs. Donc, oui, ça s'est propagé jusqu'aux portes de la frontière. C'est difficile d'identifier la cause exactement malgré les efforts. Est-ce que c'est des déplacements naturels ou même par humain là, de ratons laveurs infectés? C'est impossible de dire exactement, mais ce qu'on sait, c'est que malheureusement, la rage s'est rendue aux portes du Québec, puis a fait son introduction en 2024, puis même comme je vous disais, ou 2025, un autre secteur qui a eu une autre introduction de la rage là, dans le secteur de Stenstead au Québec.
6: Mais comme vous dites, aux États-Unis, on ne connaît pas encore l'origine de la maladie chez les animaux porteurs.
7: Ben, pour la situation exactement au sud de la frontière, là, pourquoi ça a réussi à se propager jusqu'à la frontière, c'est pour, on n'est pas en mesure de l'expliquer. Mais c'est sûr que là, si on y va historiquement, la rage était quand même là dans les années 50, la rage du raton laveur a été découverte pour la première fois en Floride, probablement issue d'une mutation d'un virus de la rage qui affectait les chauves-souris. Puis là, ben, c'est dans les années 50, ça s'est propagé tranquillement pas vite jusqu'aux portes du Québec. Même en 2006, on a eu nos premiers cas. On a réussi à l'éliminer. Puis là, ben, malheureusement, puis aux États-Unis aussi, on fait des interventions qui ont permis de repousser la rage plus au sud. Malheureusement, là, ça a fait un retour au Québec en 2024. Au Québec, on a eu le retour de la rage du raton laveur avec un cas en 2024, 93 cas confirmés au Québec. En Estrie-Montérégie en 2025. Puis là, à ce jour, dans le fond, avec nos analyses en date du 22 avril, on est à un total de 29 cas en 2026. On sait par nos interventions de vaccination qu'il faut quand même les faire, ces interventions de distribution d'appâts vaccinaux là, pendant plusieurs années pour être en mesure d'immuniser suffisamment de ratons laveurs pour freiner la propagation de la maladie. Parce qu'en milieu naturel, les ratons laveurs qui consomment la peau vaccinale vont développer des anticorps, puis ça va former une genre de barrière naturelle là, de ratons laveurs protégés contre la transmission de la maladie. Puis, ce qui n'est pas facile dans tout ça, c'est que les ratons laveurs, en fait, ça vit en nature peut-être un 2-3 ans, puis à chaque année, en moyenne, là, il y a des plus vieux ratons, mais il y en a qui meurent plus jeunes aussi. Mais puis, en milieu naturel, il y a environ 45% de la population à chaque année qui est formée de jeunes de l'année. Donc, ça fait qu'il y a tout le temps un renouvellement de population, des nouveaux animaux non vaccinés qui s'ajoutent à la population, des vaccinés qui meurent. Donc, c'est pour ça qu'à chaque année, il faut faire des campagnes de vaccination d'envergure pour être en mesure d'atteindre un niveau d'immunité dans la population de ratons laveurs qui est suffisant pour stopper la maladie.
6: Mais y a quand même les moufettes et les renards. C'est quoi le lien qui unit ces belles petites bêtes-là?
7: Un petit peu à l'arrière, c'est que la rage, c'est une maladie qui se transmet par la salive des animaux infectés principalement. Ça peut être aussi par une structure comme le cerveau ou l'équipe céphalo-rachidée, mais c'est quand même des structures qu'on a moins accès en nature. Mais ça pour dire qu'un raton laveur, ben, il va utiliser des habitats similaires là, aux mouflettes et aux renards. Donc, c'est des espèces qui peuvent avoir des contacts fréquents, des morsures, s'attaquer l'un l'autre quand un animal qui est rabique. Donc, c'est de cette façon-là que la rage va se retrouver chez des mouflettes et renards. Mais pourrait aussi affecter d'autres mammifères en milieu naturel, les chiens, les chats, l'humain également, là, s'il y a un contact direct avec un animal infecté, comme par exemple une morsure.
6: Mais le phénomène est quand même croissant, est quand même troublant. Mais cette année, vous mettez quand même, comme on dit l'expression, vous mettez le paquet, hein, parce que je vois que 206 000 appâts vaccinaux distribués un peu partout dans différentes zones. Et tout se fait manuellement cette année, et non pas par la voie des airs ou aussi par l'homme. Mais c'est un travail immense, c'est une opération, comme on dit, ça va se faire à mi-temps, mais ça va être épouvantable comme opération.
7: C'est une grosse opération pour le printemps. Toutefois, vous parliez des avions, là, ça, c'est une méthode qu'on utilise à l'été. Donc, cet été, au mois d'août, on va retourner parce qu'à fin de l'année, au printemps, on peut seulement immuniser les adultes. Les jeunes sont pas nés ou très peu mobiles tout petits, donc ils vont pas consommer la pas vaccinale. Okay. Donc, ce printemps, ils vont en effet à la main, dans quand même un bon territoire de 2 500 km². Mais à l'été, le territoire va être vraiment plus grand. Il va y avoir plus d'appâts vaccinaux et on va, à ce moment-là, pouvoir vacciner aussi les jeunes années qui, à ce moment-là, vont être plus grands. Donc, c'est quand même assez important comme opération. Puis en cours d'année, je ne vous cacherai pas que cette année, il pourrait y avoir des progressions de la maladie qui nous forceraient à changer notre plan de match. Donc, on pourrait, au besoin, ajouter d'autres méthodes comme ça a été fait l'année dernière avec du trapé, vacciné, relâché, donc des interventions plus intensives dans certains secteurs plus à risque. Là, ça pourrait être des méthodes qui pourraient être ajoutées à nos opérations cette année.
6: Mais là, les gens qui distribuent de tous ces vaccins, ce sont des gens du ministère, c'est ça? Puis là, vous faites des gens de battus pour être sûr de couvrir les terrains, puis là, vous distribuez ici et là les appâts?
7: Surtout des techniciens de la faune, en fait, du ministère, là, qui ont un bon œil pour les habitats propices. On a aussi des frappeurs professionnels là, qui prêtent main forte aussi, qu'on embauche pour se joindre à l'effort. Donc, ce qu'on vise, c'est ça peut être les bords de cours d'eau, les bâtiments abandonnés, les abords des poubelles, ça peut être les haies, les bords de boisés là, où les animaux vont transiter. Ils vont trouver la peau vaccinale qui sent qu'il y a une odeur attirante. Ils vont le croquer puis ils vont développer l'immunité de cette manière-là.
6: Mais parlez-nous un peu de l'appât comme tel. C'est quoi exactement?
7: C'est une espèce de sachet là, recouvert d'une substance cireuse et odorante. Là. Puis à l'intérieur, ça se retrouve comme une pochette dans laquelle se retrouve le liquide vaccinal. C'est un liquide dans lequel se retrouvent des parties du virus là, inactivées. Donc, l'appât ne peut pas transmettre la rage. Fait que les animaux vont être attirés par l'odeur, vont croquer la peau vaccinale. Le liquide vaccinal va se retrouver dans leur gueule, être absorbé par les muqueuses buccales. Et de cette manière-là, en fond, ils vont pouvoir développer des anticorps contre la maladie.
6: Mais est-ce qu'un appât a une durée de vie précise?
7: On a fait des travaux sur le terrain pour vérifier là, justement la stabilité qu'on dit là, du liquide vaccinal dans le milieu. Puis le liquide est bon là, pour plusieurs semaines aux intempéries. Là, il garde son efficacité. Ce qui devient moins attirant dans le temps, c'est davantage l'odeur de l'appât vaccinal qui va décroître avec le temps là, au fil des semaines. Mais habituellement, les animaux vont le trouver dans la première semaine ou semaine et demie. Là, c'est à ce moment-là les appâts vaccinaux vont être consommés.
6: Surtout en milieu des producteurs agricoles, on sait qu'il y a beaucoup d'animaux, des chiens notamment, là, qui sont en liberté, des grandes fermes puis tout ça. De ce côté-là, j'imagine que c'est plus problématique un peu parce que là, le chien peut lui-même être attiré par ce genre d'appât, non?
7: Oui, mais en fait, c'est pas un appât qui est dangereux pour les animaux domestiques, mais c'est un animal domestique venant le consommer, il n'y a pas de danger. La seule chose, la recommandation, c'est si jamais le propriétaire de l'animal a des inquiétudes par rapport au fait que l'animal est consommé, c'est de consulter un médecin vétérinaire.
6: Oui, puis là, les risques de tout ça sont quand même majeurs. Il y a même un risque de mortalité pour l'homme. Là, il y a des précautions à prendre, même du côté des chasseurs éventuellement. Il y a des lignes de conduite à ne pas traverser. Quelles sont-elles justement? Quelles sont les précautions que les gens doivent prendre?
7: à la base, c'est d'éviter tout contact avec les animaux sauvages, plus particulièrement, évidemment, les ratons laveurs ou prêtres remords en ce moment en Estrie, Montérégie. La rage, ça se transmet par un contact direct, souvent une morsure. Donc, si on n'a pas de contact, il n'y a pas de risque. Si jamais, malgré tout, on a un contact, par exemple, si on se fait mordre ou je sais pas, il y a un contact avec la salive d'un animal infecté, ou par exemple, des fois, les trappeurs, en dépiautant, ils pourraient se blesser, tout ça, contact avec un air. En fait, c'est de laver le site du contact, là, la blessure avec de l'eau et du savon pendant plus à 15 minutes, même si la blessure, elle apparaît mineure. Puis d'appeler Info Santé au 811, il y a un suivi médical approprié qui va être fait. Si jamais, en cas de besoin, il y a une vaccination qu'on dit post-exposition qui pourrait être administrée, qui permet d'éviter le développement de la maladie. Parce qu'il ne faut pas attendre de se sentir pas bien, parce que la maladie, c'est une fois que les symptômes apparaissent, c'est mortel. Dans 100% des cas, il n'y a pas de remède chez l'animal et chez l'humain inclusivement. En termes d'autres précautions, en ce moment, on incite à la collaboration des citoyens, puis particulièrement les utilisateurs de la faune, comme les chasseurs, pêcheurs, les trappeurs, de ne pas déplacer des ratons laveurs, moufrettes, renards, coyotes vivants. Parfois, on a des activités là, un peu comme de déprédation ou de gestion des animaux importuns. Il y a des cages qui sont installées, on déplace l'animal un peu plus loin parce qu'il est dérangeant où il se trouvait. Mais là, en ce moment, c'est interdit dans plus de 150 municipalités de l'Estrie et de la Montérégie parce qu'il y a des risques très importants de déplacer la rage de cette manière-là. Raton laveur dans une cage qui a l'air complètement en santé pourrait être en incubation de la maladie. Et en le déplaçant, on pourrait déplacer la maladie plusieurs kilomètres plus loin. Même si on le promène juste d'un kilomètre, un raton laveur, il ne restera pas au même endroit. Il va s'en aller plus loin. Puis il pourrait développer la maladie plusieurs semaines, voire des mois plus tard. Donc, c'est vraiment, on veut freiner la propagation de la maladie pour éviter qu'elle se rende notamment à la rive sud de Montréal, là, dans la Couronne-Sud, ou même vers Sherbrooke, dans des villes quand même hautement peuplées où il peut y avoir beaucoup de contacts avec des humains et des animaux domestiques.
6: Ce serait épouvantable.
7: Oui.
6: Ce serait épouvantable. Alors donc, Mme Marianne Gagné, je vous remercie beaucoup de toutes ces informations. Je sais que vous avez beaucoup de travail sur le terrain. Vous devez distribuer tous ces apports avec votre équipe. Je vous remercie d'avoir pris du temps pour nous parler de la maladie. Merci beaucoup.
7: Merci beaucoup à vous. Bonne journée.
6: Au plaisir. Merci.
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5: De retour à Rendez-vous Nature, et là je vais vous lire quelque chose. Imaginez un matin tranquille, la brume se lève sur un lac. L'odeur de la forêt est enveloppante. Le bruit de l'eau sur les roches et le huard se font entendre. Ce moment simple et accessible est souvent un rêve inaccessible pour une personne en fauteuil roulant ou en situation d'handicap physique. Ces paroles ne sont pas les miennes, ce sont celles de Caroline Lessard, directrice générale de l'Association des personnes handicapées du comté de Masquinongée à Louisville, en Mauricie, qui présentait le projet Handicapège au congrès de la Fédération québécoise des chasseurs et des pêcheurs. Et avec Handicapège, l'organisme remporte le grand prix de 5 000 $ du programme.

0: représenter. Même, ça fait pas... Ouais, exactement. Donc, c'est le but d'Handicap Pêche. Moi, je suis un ancien policier retraité après 20 ans de service. Et en 2017, j'ai été faire un séjour à la maison de thérapie La Vigile, qui est une maison de thérapie qui est spécialisée pour les porteurs d'uniforme. Et à ce moment-là, on a eu un atelier de confection de mouches à pêche qui avait été donné à l'époque, je crois, par Healing Waters, les eaux curatives qui sont maintenant souvent les braves par la mouche. Et ça m'avait tellement marqué, j'ai adoré. Et je pêchais déjà, mais au lancer léger. Et à ce moment-là, ben, j'ai eu la piqûre pour
1: la mouche. Oui.
0: Exactement. Et puis, lorsque je me suis réorienté maintenant là, comme agent de développement et intervenant pour l'Association des personnes handicapées, j'étais à bâtir des ateliers. Et je me suis dit, qu'est-ce que je pourrais faire de différent? Et c'est là... Je me suis dit, mais si nos vétérans, nos militaires blessés peuvent aller pêcher, mais pourquoi moi, mes membres qui sont aussi atteints de certains handicaps physiques ne pourront pas aller aussi pêcher? Donc, c'est venu comme ça. Donc, on s'est associé avec la Société mauricienne des pêcheurs à la mouche qui sont venus animer des ateliers de confection à la mouche. Et puis, un bon dimanche de cet hiver, en écoutant mes émissions de chasse et pêche, j'ai vu l'annonce de la Fédération québécoise des chasseurs-pêcheurs, des Dragons de la Relève, qui donnait une bourse de 3 000 $ et pour le grand gagnant de 5 000 $ pour des projets qui stimulent la relève, mais aussi qui met en valeur l'humain et la faune. Donc là, j'ai dit, mais pourquoi pas aller essayer les mouches qu'on a confectionnées dans nos locaux, vraiment sur le terrain et à la pêche. Donc, on a présenté notre projet à la FDCP et de là, on a été retenu comme finaliste.
1: Oui, puis ça vous donne 5 000 $ pour mettre votre projet en branle et de partir toute l'affaire, parce que c'est un montant global d'environ 8 000 $, je pense, que vous coûte la préparation.
0: On a fait un montage financier là, d'environ 8 000 $ parce que avant même notre sortie en pourvoirie adaptée, mais je veux que les gens aient une formation, exemple bon l'initiation à la chasse ou le cours de conduite d'embarcation de plaisance. Donc il va y avoir déjà en amont quelques formations qui vont se faire dans nos locaux. Donc il va y avoir un coût relié à ça. Assurément, le coût de l'activité en pourvoirie adaptée. Mmh. Et puis, l'achat d'équipements, là, bon, donc, exemple, des soutiens de canne à pêche ou des mécanismes rembobinants automatiques pour la ligne à pêche. Des supports pour le fauteuil roulant, même des rampes d'accès à un ponton qui pourrait être mobile. Donc, cet argent-là va servir à acheter l'équipement adapté.
1: Oui, parce que c'est toute une logistique, quand même, prendre une personne en fauteuil roulant puis l'installer dans une chaloupe, et aussi prendre une même personne en fauteuil roulant puis l'installer dans une cache à 12 pieds, 15 pieds du sol. Il y a quand même une logistique assez, d'abord, obligatoire, puis aussi très sécuritaire qui s'impose.
0: Oui, exactement. Donc, tout doit être pensé, autant même pour le séjour dans le chalet ou dans le pavillon, donc que ce soit la rampe d'accès pour le chalet, les salles de bain adaptées aussi. Donc, oui, pour l'activité, mais aussi pour le lieu où on va résider. Oui,
1: ça vous prend aussi des pontons qui sont adaptés, des affûts qui sont aménagés, du matériel, des cannes, des supports de cannes adaptés. C'est quand même assez complexe, mais vous avez réussi quand même à prouver sur papier que ça allait très bien fonctionner. Mais concrètement, c'est quoi une fin de semaine de handicap pêche?
0: La fin de semaine d'handicap pêche, en réalité, ça va être un séjour de 3 jours et de 2 nuitées en pourvoirie. La première journée, à l'arrivée des participants, bon, il va y avoir un souper convivial avec les présentations, les consignes de sécurité, puis vous pouvez aussi les moments d'échange entre les participants, parce que de briser l'isolement chez ces personnes-là, de les faire sortir de chez eux, puis de pouvoir aussi créer des liens avec d'autres personnes vivant avec les handicaps. Et bon, assurément que le premier soir, avec l'excitation, ben, il va y avoir les premiers lancers qui vont être surtout à une pêche à gué ou à la chaloupe devant le lac. La deuxième journée, qui est vraiment notre expérience complète, où que à ce moment-là, il va y avoir l'utilisation des pontons ou des chaloupes adaptées, donc il va y avoir une bonne avant-midi de pêche. Sur le midi, on aimerait partager nos prises avec un fameux short lunch, donc

0: communautaire.
1: Ouais.
0: Et en après-midi, il va y avoir deux ateliers. Il va y avoir une partie du groupe qui va retourner à la pêche pour encore pratiquer les techniques à brise.
1: Ouais.
0: Et il va y avoir aussi une activité découverte de chasse, donc l'éducation à l'affût, la présentation aussi différents gibiers. Donc, il va y avoir un volet initiation à la chasse qui va se donner.
1: Okay.
0: Et par la suite, la pêche de fin de soirée, qui est encore la pêche à gué ou sur ponton sur le lac principal. Et par la suite, un souper communautaire avec des ateliers éducatifs, là, bon, la biologie des espèces, l'habitat, la reproduction. Donc, à ce moment-là, le souper va permettre aussi de transmettre des connaissances. Donc, sur l'éthique du prélèvement aussi du gibier.
1: Moi, il y a toute une formation qui s'applique, mais dites-moi, pour la chasse, et vos activités vont se tenir, j'imagine, vers la fin mai ou de première semaine de juin, alors que c'est la période de chasse de l'ours. J'imagine que vous allez profiter de ce timing-là pour initier les jeunes à la chasse.
0: Bien, effectivement, c'est sûr que les gens n'auront peut-être pas tous leurs autorisations là, au niveau des permis et des formations. Mais si on peut du moins faire l'observation du comportement de l'ours, de voir au niveau que l'ours vient dans la bête puis on est capable de l'observer, déjà là, ça va être une belle initiation.
1: Absolument, Pierre. Il reste que là, ça va être du vécu. Mais plutôt pour encadrer tout ce beau monde, parce que là, c'est quoi? C'est limité à un certain nombre de participants, j'imagine.
0: Présentement, la sortie pour notre première année est conçue pour 4 à 6 participants vivant avec une situation d'handicap et son accompagnateur ou sa famille, un membre de sa famille. Donc, on est vraiment dans un ratio de 1 pour 1. Donc, chaque participant va avoir son accompagnateur et aussi va avoir des bénévoles ou assurément des intervenants de notre association. Mais quand je dis des bénévoles, ça pourrait être très bien un étudiant qui pourrait venir être sensibilisé à la clientèle. Ça pourrait être aussi les guides de pêche des pourvoiries ou les associations ou même nos bénévoles de la Société mauricienne des pêcheurs à la mouche qui pourraient venir nous accompagner. Là, je suis justement dans les démarches cette semaine pour cibler une pourvoirie qui voudrait bien nous accueillir et participer à notre projet handicapage. C'est une clientèle qui est souvent sous-estimée ou sous-représentée.
1: Oui.
0: Donc, si on est capable d'aller chercher les gens en situation de handicap et leur donner l'accès à la nature pour que ce soit vraiment équitable à chacun, d'autres associations à travers la province pourraient s'inspirer de notre projet et aussi le faire au niveau de leur région, parce qu'on s'entend que des gens en situation de handicap, n'ont pas seulement à Louisville, en Mauricie, ils n'ont partout à travers le Québec.
1: Oui.
0: Donc, avec le temps, qui sait, peut-être même le projet pourrait prendre une ampleur là, qui deviendrait plus grand, qui pourrait être un mouvement provincial et de faire des retraites annuelles avec des gens en situation de handicap. Qui sait, on a le droit de rêver.
1: Oui, mais absolument, mais je pense que votre rêve est très réalisable, puis la preuve, même la Fédération québécoise des chasseurs et pêcheurs l'a reconnu, finalement, avec la bourse qu'on vous a remis de 5 000 $, c'est de partager votre expérience. Alors donc, Jérôme Bibeau, qui est agent de développement à l'Association des personnes handicapées du comté de Masquinongée à Louisville, et à Mauricie, bien, bravo, la FDCP a raison de vous décerner le Grand Prix du Dragon de la Relève, vous le méritez très bien. Puis moi, j'ai hâte de voir les suites de tout ça, puis j'ai hâte de voir aussi les documents vidéo, photos qui vont sortir de tout ça pour qu'on puisse prendre connaissance du succès, puis aussi de pouvoir en reparler. Je vous remercie beaucoup, puis je vous dis tout de suite à une prochaine fois.
0: Merci beaucoup, bonne journée.
1: Merci, au revoir.
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2: Et voilà, c'est ainsi que j'ai vu et préparé pour vous notre rendez-vous nature de cette semaine. Et si vous êtes parmi les 44 000 détenteurs de bois en forêt publique, je tiens à le rappeler, vous avez jusqu'au 3 mai pour remplir le questionnaire du regroupement de locataires de terres publiques. Ce sondage fait suite aux hausses de baux de villégiature en 2026, la hausse de la valeur des chalets et bien sûr de la hausse des taxes municipales pour les MRC. Et j'ajouterais aussi qu'il y a plein de projets phoniques qui s'en viennent dans les comme l'expansion des projets éoliens ou aussi le développement des érablières parce que Québec vient d'accorder des milliers d'acres en surplus pour partir des érablières, pour favoriser la sériculture. Puis il y a aussi la foresterie qui continue. Donc, c'est important que vous fassiez connaître ce que vous représentez comme détenteur d'un bail en forêt, parce que c'est plus que loisir. Vous êtes un pilier économique. Et ça, c'est bien important de le dire et de l'affirmer. Je souhaite, bien sûr, une bonne chance à tous les amateurs de dindons. Comme on l'a vu, c'est pas évident cette année. Il y a eu beaucoup de froid dur, de gel, de verglas. Mais c'est pas fini tant que c'est pas fini, comme dirait l'autre. Alors donc, la chasse se poursuit jusqu'au 5 mai dans les zones 2, 12, 13, 15 et 24. Et jusqu'au 18 mai, dans les zones 3, 4, 5, 6, 7, 8, 9, 10, 11, 26 et 27. Et si vous ne le saviez pas encore, la formation jadis obligatoire biologie et chasse du dindon sauvage au Québec est abolie. Alors donc, plus besoin de cette formation pour chasser le grand oiseau. Et il n'est plus nécessaire non plus de détenir l'attestation sociale. C'est la détention uniquement du certificat du chasseur valide qui suffira pour vous acheter votre permis pour chasser le dindon. Et rendez-vous sur la plateforme qui permet d'acheter en ligne tous les permis de chasse, de pêche et de piégeage et qui se nomme Mon dossier chasse et pêche. D'ailleurs, c'est rendu que tout se fait en ligne. On te permet même d'aller à la chasse en ligne. Ici Ernie Wells, merci de votre écoute attentive, je l'espère, et je vous dis la semaine prochaine pour un autre rendez-vous nature à cette 12e saison de cette émission toujours unique dans le genre au Québec.
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7: Bon samedi 2 mai à tous. Je suis bien contente de vous retrouver en ce premier week-end de ce 5e mois. Question qu'on puisse parcourir ensemble les plus grands succès des années 60, 70 et 80, tout l'avant-midi. Mais quel bonheur, pour vrai. En plus, on était supposé avoir un week-end plutôt pluvieux, mais pour le moment, à part des nuages, aucune pluie n'est prévue aujourd'hui. Je dois quand même avouer qu'au niveau de la température, ça reste plutôt frais, mais ça va pas nous empêcher de pouvoir profiter de l'extérieur. Et là, je sais pas, vous en êtes rendu dans votre matinée, peut-être à votre premier ou 5e café, ou encore avez-vous déjà entamé votre ménage en sortant la balayeuse, ou vous êtes sur la route, mais dans tous les cas, je vous invite à monter le son de votre radio, parce que ce matin, question de nous aider à démarrer notre journée du bon pied et surtout d'oublier la défaite du Canadien d'hier soir. On aura la chance d'avoir la visite musicale de Diane Dufresne, Isabelle Pierre, Boule Noire, Michel Pagliaro et j'en passe. Donc, sans plus attendre, débutons Jukebox avec 30 minutes de musique sans pause publicitaire avec un grand succès de Ricky Lee Jones sur Via 95.

de se plonger dans l'univers de Mamas and the Papas grâce à Monday Monday dans Jukebox. Et là, dans les prochaines minutes, on aura le plaisir de se rappeler des souvenirs en compagnie de Diane Dufresne et de Boule Noire. Mais juste avant, allons-y avec Cheap Trick, qui connaît un succès important à la fin des années 70, particulièrement au Japon, et obtient son plus grand succès avec l'album live Cheap Trick at Budokan en 1979. Il est souvent décrit musicalement comme un mélange de mélodies pop influence Beatles et de guitare hard rock. En fait, le groupe a fait le lien entre le pop rock des années 60, le hard rock des années 70 et le son du punk rock qui émergeait à ce moment-là et a ainsi contribué à établir un modèle pour les artistes power pop ultérieurs par la suite. Là, ce matin, j'ai comme le goût qu'on y aille avec Don't Be Cruel sur Via 90.5.

Benjamin s'en vient avec Femme, Femme, Femme, mais juste avant, sautons dans l'univers d'une autre femme qui a marqué son époque et le monde de la chanson, Nana Mouskouri, qui commence en fait sa carrière en 1958 et enregistre plus de 1550 chansons réparties dans plus de 200 albums et dans au moins 12 langues. Bien que Nana ait fait preuve d'un talent musical exceptionnel dès l'âge de 6 ans, au début de leur scolarité, c'est plutôt sa sœur aînée, Jenny, qui semblait être la plus douée des deux. Elle a très tôt plus de succès que sa sœur du fait que sa voix est plus unique en son genre. Et les parents travaillent dur afin d'envoyer Jenny et Nana au prestigieux conservatoire hellénique de Athènes. Et lorsqu'il s'avère que les parents peuvent pas financer les études musicales des deux enfants à la fois, ils demandent conseil au tuteur des enfants et force est de reconnaître que Jenny a la plus belle voix, mais que c'est vraiment Nana, celle qui se démarque le plus sur scène et qui a envie de chanter pour vrai. Et allons l'écouter avec Soleil Soleil sur Via 90.5.

0: femme dans Jukebox sur VIA 95. Dans la prochaine demi-heure, soyez bien attentifs parce qu'il y aura un nouvel indice question de vous permettre de potentiellement courir la chance de gagner votre transformation de salle de bain d'une valeur près de 8 000 $, une belle gracieuseté de plomberie René Car. 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Un indice sera effectivement délivré dans la prochaine demi-heure. Et là, nous, de notre côté, ben, on continue à se plonger à travers la meilleure musique des années 60, 70 et 80. Et justement, ça va y aller avec la venue de Michel Pagliaro, Jacques Michel et Barry White dans les prochaines minutes sur VIA 95.
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0: Je vous apprends rien en vous disant qu'en ce moment, c'est bien nuageux et que ça ne changera pas au cours de la journée. Effectivement, les nuages resteront bien en place, même qu'au cours de la journée, quelques petites affaires devraient se faire ressentir. Et au niveau de la température, on atteint un maximum de 9 degrés. En ce moment, à Bécancour et Nicolet, nous sommes rendus à 4 degrés et à Trois-Rivières, 3 degrés.
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0: Grégoire Charlemagne de France Gall sur Via 95. Là, je prends un temps pour vous parler hockey parce que hier avait lieu le 6e affrontement non canadien de Montréal et les Lightning de Tampa Bay. Et je pleure encore, je pense, un petit peu. Parce que, mais en même temps, je peux pas en vouloir aux Canadiens parce que ce fut tout un match serré jusqu'à la fin. On s'est rendu en fin de première prolongation avant qu'un but se rende dans le net. Oh là là, que ça a été haut en émotion. Et l'étoile du match va à Dano qui, sans aucune explication, a sauvé un méchant beau but en étant à la bonne place au bon moment. Ou je devrais plutôt dire, sa palette était à la bonne place au bon moment. On a eu chaud. On a eu une petite sueur froide, je dois l'avouer. Mais dans tous les cas, ça veut dire surtout que demain aura lieu l'affrontement final entre nos Canadiens et les Lightning. Je croise les doigts pour que nos Canadiens passent à la prochaine ronde des séries éliminatoires de la Coupe Stanley 2026. Et de notre côté, nous, en musique, ben on continue de se rappeler plein de beaux souvenirs jusqu'à midi sur nos ondes.
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5: Récemment, les manufacturiers Mauricie Centre du Québec tenaient le gala Le Manufacturier à Trois-Rivières et plusieurs lauréats sont de la Rive-Sud, à commencer par Joachim Blanchette, qui est directeur développement des affaires chez Hydrexcel à Bécancour. Également de Bécancour, Purchfera qui s'est vu remettre un prix en environnement et le prix coup de cœur a été remis par les membres du jury à Revibec de Nicolet qui célèbre cette année ses 50 ans. À tous ces lauréats de la Rive-Sud, chapeau!
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Un moment où on prend le temps d'apprécier qu'on est en congé, que c'est samedi matin, mais surtout un moment qui sera rempli de souvenirs parce que j'ai le goût d'y aller avec la version originale de All By Myself par Eric Carmen. Vous avez bien entendu, je suis convaincue que vous connaissez parfaitement le titre de la chanson, mais est-ce que vous saviez que l'interprète et l'auteur original de ce grand succès de Céline Dion fut Eric Carmen, qui est en fait un membre du groupe de Raspberry, et il est l'auteur, le co-compositeur et l'interprète du tube international sorti en 75, All By Myself. Effectivement, en 96, Céline a repris ce titre et ce fut un énorme succès. En fait, au Royaume-Uni, la chanson reçoit un disque d'argent pour plus de 200 000 exemplaires vendus. Donc, allons-y, sans plus attendre, avec la version originale sortie en 1975 sur Via 90.5.

0: Hugues Auffray avec Jolie Fanny dans Jokebox sur Via 95. Je vous rappelle que dans la prochaine minute, il y aura un indice qui vous sera révélé. Question de courir la chance de transformer votre salle de bain d'une valeur près de 8 000 $. Une belle gracieuseté de plomberie René Carle. Si ce serait pas fantastique, ça. Hey, ça donne un bon coup de main si jamais vous aviez prévu des belles rénaux dans votre salle de bain. Soyez à l'affût. Et sinon, dès 9 h ce matin, pour toute la journée jusqu'à 17 h, la ville de Nicolet organise un repère café pour une dernière journée à la Maison des jeunes de Nicolet, le déclic. La population pourra ainsi profiter d'un service gratuit de réparation de vélos offert dans l'optique d'encourager les déplacements actifs et l'entretien des équipements. N'hésitez pas à aller faire votre petit tour de notre côté. Bien, on continue à se rappeler plein de souvenirs jusqu'à midi sur nos ondes.
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0: 9 h 02, ça veut dire que sans plus attendre, on débute une toute nouvelle heure et qui sera remplie de souvenirs grâce à la meilleure musique des années 60, 70 et 80. Je me nomme Marguerite et je serai à la barre de Jukebox jusqu'à midi sur nos ondes. Question de vous accompagner comme il se doit à travers tous ces fabuleux souvenirs. Mais juste avant de poursuivre sur notre belle lancée, je vous rappelle qu'il vous reste une 12 minutes pour nous partager l'indice qui a été révélé plus tôt pour courir la chance de transformer votre salle de bain. Et justement, hier, c'est Guylaine Michaud qui a eu le plaisir de devenir notre toute nouvelle finaliste. Félicitations, Guylaine. Mais là, dites-moi, est-ce que vous êtes vraiment, mais vraiment due pour du changement?
4: Oui, oui, ça ferait du bien, oui, parce que ça l'était fait, ça fait un petit bout, là. C'est en 2004 qu'on a fait la salle de bain, là. Fait que, elle est comme due, là.
0: C'est quoi, mettons, les couleurs en ce moment, là, juste pour savoir?
4: C'est bleu. Puis les planchers sont comme orangés, terracotta.
0: On est dans le style un peu plage.
4: Ouais. On est assez dur.
0: Mais là, c'est noté et on vous souhaite la meilleure des chances. De notre côté, maintenant, je vous garantis qu'en musique, on aura le plaisir d'avoir la visite, entre autres, de Diane Tell, Joe Dassin et aussi celle de CCR. On y va sans plus attendre avec un fabuleux 30 minutes sans pause publicitaire avec Tina Charles et I Love to Love sur Via 95.

la fabuleuse Diane Tell dans Jukebox sur Via 90.5. Je vous informe qu'il vous reste plus que 3 minutes pour nous partager l'indice qui a été divulgué un peu plus tôt. Question de courir la chance de transformer votre salle de bain d'une valeur près de 8 000 $. Et là, je sens que vous êtes nombreux et nombreuses à vouloir faire un méchant changement dans votre salle de bain et que ça ferait du bien, ce fabuleux concours. C'est un bon coup de pouce, donc n'hésitez pas à partager l'indice. Plus vous repérez d'indices, plus vous avez de chances de gagner. Donc, soyez bien à l'affût. Et là, de notre côté, je nous dirige tranquillement vers Nicolet parce qu'à 10h ce matin va débuter la grande corvée. Question de poser un geste concret pour l'environnement et pour la communauté. Donc, si jamais ça vous tente de donner un petit coup de main, tout le matériel sera fourni sur place. On vous attend dès 10h au stationnement de la Maison des jeunes de Nicolet et le tour est joué. Félicitations pour cette belle initiative. Et de notre côté, nous en musique, on continue de se rappeler plein de beaux souvenirs et on y va avec George Harrison sur Via 90.5.

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1: Les inscriptions pour courir la chance de transformer votre salle de bain sont officiellement terminées. Cependant, j'ai une bonne nouvelle pour vous parce qu'il y aura un nouvel indice entre 11h et midi. Donc, soyez bien attentifs. De notre côté, nous, en musique, on continue à se plonger à travers la meilleure musique des années 60, 70 et 80. Et justement, ce qui s'en vient, c'est la venue, entre autres, de Patrick Zabé, CCR, Vanessa Paradis et j'en passe. Mais justement, c'est le temps d'aller rire en compagnie de Jean-Claude Gélinas à travers ses petites vites sur Via 95.
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5: Municipalité de Batica, bonjour.
6: Hey, bonjour, c'est l'hôtel de ville.
5: Oui.
6: Ça va bien?
5: Ça va bien, vous?
6: Oh, oui, ça va super bien. C'est la fièvre du hockey. On capote bien raide, le Canadien de Montréal. T'inquiète. Oui, j'ai su que j'avais déjà fait ça par le passé chez vous. Je m'installe un kiosque. Là, on a droit à certaines périodes de l'année. Puis je vends des gadgets, des produits officiels du Canadien de Montréal. Puis je voulais savoir, j'ai toujours le droit de faire ça, là.
5: Oui, il faut demander un permis pour
6: le garage. Parce que, tu sais, dans le temps, il y a du monde qui vendait des fanions sur le bord du chemin. Là. C'est, écoute, c'était populaire. Le Canadien qui a cassé les séries, les fanions du Canadien.
5: Oui, oui, c'est ça.
6: Bon, ça. Ben oui, moi, j'ai le logo officiel du Canadien de Montréal, puis j'ai les chandails officiels du Canadien de Montréal. Là.
5: OK.
6: Ouais, ils vendent-tu pas mal dans votre coin?
5: Oui, donc okay. Toujours.
6: Ils vendent toujours? OK, parce que j'ai peur que mes chandails se découvrent. J'ai des chandails officiels, pareil. Là. J'ai des fanions là, que tu accroches après ton char, on vend ça aussi. Quand ils vendent, c'est super beau, ça, des fanions. J'ai aussi, quand il n'y a pas de vent, ils sont en carton. Okay. J'en avais aussi en feuille de tôle, des fanions, mais j'ai eu des plaintes là, parce que c'était coupant. Là, fait que, là, je ne les vends pas. Plein d'affaires demain que je vais vendre j'ai plein d'affaires du Canadien, toutes les affaires officielles, les chandails officiels du Canadien en stock. Là. J'ai le chandail de Claude Caulfield. C'est écrit dans le dos, ça, c'est officiel. Et, chandail officiel aussi du gars avec la barbe là, Drano, là. Philippe Drano. Puis celui de Yvan Demi-Club, là. Le gardien de but Goberge, Jacob Goberge. C'est tout des chandails officiels. Fait que je vais aller vendre ça dans votre coin. Merci beaucoup.
5: Bonne journée.
6: Bye bye.
7: Bonjour.
6: C'est ça.
7: Pour vous.
6: Bonjour, je me présente Paul Soucy, vice-président aux communications du Canadien de Montréal.
7: Oui.
6: Oui, c'est ça. Pendant une série, justement, c'est parce que j'appelle à votre hôtel, les joueurs restent en groupe unis. Donc, habituellement, nous, on loge dans un hôtel à Montréal, OK?
7: OK.
6: Mais là, on peut pas parce qu'il y a trop de, comment je dirais ça, de distractions pour les joueurs quand ils logent dans un hôtel à Montréal. Les joueurs ont trop distraits, ont trop de tentations. Puis c'est pas bon pour le spirit du club, vous comprenez?
7: Oui. Comprends.
6: Fait que les gars, faut qu'ils soient focus.
7: Comprends.
6: Et ce qu'on me dit à Touriste Québec, c'est qu'il n'y a pas de distraction dans votre coin. Touriste Québec me dit, voilà, c'est tranquille, il n'y a rien à faire. Les gars, vont être tranquilles. Non?
7: On est quand même une ville, mais je vais dire, ouais, c'est ça.
6: Ah, non, ben écoute.
7: Tranquille un peu.
6: Là. Ouais, c'est ça. Ben, ça vient de Touriste Québec, là. Ça doit pas être n'importe quoi, c'est eux autres qui ont dit ça. Touriste Canada, eux autres, ils ont été plus modérés dans leurs commentaires en disant, c'est juste plate. Bon, ben merci bien, faut que je trouve un autre endroit plate.
7: Merci,
6: bye-bye. Oui, oui.
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1: Ben, il va devoir commencer ses recherches, mais c'est pas grave. Nous, de notre côté, question de l'encourager, on s'en va en musique avec CCR sur Via 95.

0: chance, je pourrais même dire le plaisir de se plonger dans l'univers de Patrick Zabé avec Agadou Doudou dans Jukebox. Patrick Zabé, qui fut très populaire dans les années 60 et 70, et de son vrai nom, s'appelle Jean Rusk, et aussi le père de Kim Rusk, qui participera à la troisième édition de Love Story, une émission de télé-réalité diffusée au Québec qui a été très populaire. Dans une période qui dépasse 50 ans, Patrick a enregistré une douzaine d'albums en plus. Mais là maintenant, musique, on laisse place à Ottawa, Johnny Hallyday, Vanessa Paradis et à la demande de Pierre Gauthier, Peach and Herb sur Via 90.5.
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3: En ce moment, les nuages sont partout dans notre ciel. Ça va rester nuageux et gris pour le reste de la journée. Au niveau de la température, ça sera un peu plus chaud qu'hier. On attendra un maximum de 9 degrés, mais en ce moment, à Nicolet et à Bécancour, nous sommes rendus à 5 degrés et à Trois-Rivières, c'est un peu plus frais. Nous sommes à 4 degrés.

Noir c'est noir de nul autre que Johnny Hallyday dans Jukebox sur Via 95. Pour mes fans de country, de sirop d'érable et d'extérieur, eh bien, j'ai l'événement pour vous et ça va se dérouler

0: Patrick Normand et de Little Richard sur Via 90.5.
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0: C'est le temps d'aller rocker avec un des pionniers du rock'n'roll à la fin des années 50, Little Richard, qui est issu en fait d'une famille nombreuse. C'est le troisième de 12 enfants. Mais là, très rapidement, il va chanter du gospel dans les fêtes locales, puis du rhythm blues dans les clubs. Ses apparitions publiques demeurent mémorables, debout sur son piano, avec les yeux soulignés d'une épaisse couche de colle, les cheveux gonflés, ses tenues brillantes. En fait, il va s'abandonner totalement sur scène. Little Richard grave sa période avec plusieurs titres marquants, dont Good Golly Miss Molly, sorti en 1958, que nous allons aller écouter à l'instant sur Via 90.5.

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7: On entame officiellement notre belle heure Jukebox. Belle heure parce que dans les prochaines 60 minutes, on va continuer notre beau voyage à travers la meilleure musique des années 60, 70 et 80. Mais en plus, vers comme 10h10, on va avoir la chance de jouer ensemble au jeu Devine qui chante où 20 $ sera gagné à la pizzeria 67 du boulevard Jean 23. Donc soyez à l'affût. Mais là, au menu musicalement, je vous réserve surtout la venue de France Castel, Anne-Renée, Fleetwood Mac et aussi celle de Village People. Donc sans plus attendre, on y va pour une belle demi-heure de musique sans pause publicitaire avec un grand succès de Supertramp sur Via 95.

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1: Vous n'avez pas rêvé, c'est le temps de jouer ensemble au jeu Devine qui chante. Et ce matin, vous jouez pour courir la chance de gagner 20$ à la pizzeria 67 du boulevard Jean 23. Le principe est super simple. Je vais vous mettre un extrait de chanson. Quand vous savez qui chante, eh bien, vous m'appelez ou vous me textez en studio au 819-519-90-50. Et le tour est joué facile comme ça. Fait que j'espère que vous êtes prêts parce que ce matin, je veux savoir qui chante cette chanson.
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1: Vous savez qui chante? Appelez-moi ou textez-moi au studio 819-519-90-50. 819-519-90-50. Si jamais vous me textez, n'oubliez pas d'indiquer dans le même texto votre nom complet ainsi que la réponse souhaitée. Et là, je vois que le téléphone commence déjà à sonner. Ouh là là! J'ai hâte d'entendre vos réponses. Mais juste avant, je vous laisse en musique avec Fleetwood Mac sur Via 90.5. Bonne chance à tous!

0: Personne qui chante se poursuit. Ça, ça veut surtout dire que le 20$ à la pizzeria 67 du boulevard Jean 23 est toujours à gagner en ce samedi 2 mai. Donc, si jamais on n'a pas eu la chance encore de se parler au téléphone, continuez de m'appeler en studio ou à me texter. Question de me partager votre réponse. Mais si aussi vous avez manqué l'extrait diffusé un peu plus tôt, je suis fine de même. Je vous le remets en onde dans les prochaines secondes. Mais c'est surtout si jamais vous hésitiez. Donc, ce matin, je veux savoir qui chante cette chanson.
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0: Vous savez qui chante? Appelez-moi ou textez-moi 819-519-9050. 819-519-9050. Je vous rappelle que si jamais vous me textez votre réponse, n'oubliez pas d'indiquer dans le même texto la réponse ainsi que votre nom complet. Et le tour est joué. De notre côté, nous, en musique, on y va sans plus attendre avec Jen and Dean et Surf City sur Via 95.

0: Anne-Renée avec un jeu de fou sur Via 95. Et savez-vous, si c'est un jeu de fou, c'est notre fabuleux jeu de Vine qui chante et ça se poursuit sur nos ondes. Donc, si jamais on n'a pas eu la chance encore de se parler au téléphone, continuez de m'appeler en studio 819-519-9050 pour me partager votre réponse. Sinon, vous pouvez aussi le faire par texto au même numéro, simplement indiquer dans le même texto votre nom complet ainsi que la réponse souhaitée. Et je vous rappelle que ce matin, vous jouez pour courir la chance de gagner 20$ à la pizzeria 67 du boulevard Jean 23. Donc nous, de notre côté, en attendant, on continue de se rappeler plein de beaux souvenirs et ça y va avec la venue, entre autres, de Paul Piché et aussi celle de Tony Orlando sur Via 95.
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5: Depuis ce matin, en ce moment et pour le reste de la journée, eh bien, c'est des nuages qui sont au rendez-vous et ça va pas changer. Même qu'au niveau de la température, cependant, c'est un peu plus chaud qu'hier. On atteint un maximum de 9 degrés et actuellement, à Bécancour et Nicolet, nous sommes rendus à 6 degrés. Trois-Rivières, plus frais, on est à 4 degrés.

0: Le jeu de Vinci Chante est officiellement terminé en ce samedi 2 mai. Merci à tout le monde d'avoir participé en si grand nombre. Et là, la réponse que l'on cherchait ce matin était sans aucune hésitation parce que tout le monde a eu la bonne réponse. Michel Le Fugain. Et là, je tiens à féliciter notre grand gagnant du jour, celui qui gagne son 20$ à la pizzeria 67 du boulevard 23 ce matin, Michel Bédard. Félicitations, Michel. Et là, moi, je veux vraiment savoir, est-ce qu'on suit le Canadien de Montréal en série éliminatoire en ce moment?
1: Très, très suivi.
0: Est-ce qu'on a écouté la partie d'hier soir?
1: Oui, c'était une très, très belle partie. Mais ça n'a pas tourné du bon bord.
0: Effectivement. Et là, pour demain, c'est quoi vos prédictions?
1: C'est Canadien. Ils sont habitués. Ils ont un arraché deux à l'extérieur. Ils vont en arracher un autre.
0: Et j'aime tellement votre façon de penser, Michel. Bien d'accord avec vous. On va la gagner demain. Mais là, surtout, félicitations encore. Vous gagnez votre 20$ à Pizzeria 67 du boulevard 23 ce matin. Et nous, de notre côté, on s'en va en musique avec nul autre que Michel Fugain et La Fête sur VIA 90.5.

0: Encore une fois, félicitations à notre grand gagnant du jour, Michel Bédard, qui gagne son 20$ à la pizzeria 67 du boulevard Jean 23. Mais surtout, un énorme merci à tout le monde d'avoir participé ce matin au jeu Devine qui chante, jeu qui sera de retour à travers Jukebox demain matin entre 10h et 11h, comme à notre habitude. Et là, nous, de notre côté, on continue à se plonger à travers la meilleure musique souvenir. Et ce qui s'en vient pour vous dans le prochain quart d'heure, c'est la venue, entre autres, de Boney M et de Village People sur Via 95.
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0: Par une progression significative de l'industrie touristique régionale. La majorité des entreprises touristiques membres ont enregistré des performances égales ou supérieures à celles de l'année précédente dans un contexte provincial marqué par une hausse de 6,4% des dépenses touristiques. Ça a aussi été l'occasion de procéder à un nouveau conseil d'administration et Philippe Dumas du Moulin Michel de Gentilly a été porté à la présidence. Tourisme Centre du Québec, chapeau!
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2: Pour nos belles années où les paillettes étaient de mise et où tout le monde allait se déhancher comme s'il n'y avait pas de lendemain sur les dance floors, j'ai le goût d'y aller avec un groupe de musique disco américain et c'est nul autre que Village People. Le nom du groupe est une référence directe à Greenwich Village, le lieu où le groupe a été fondé et compte également une grande communauté homosexuelle. Les thèmes des chansons et le style du groupe, notamment vestimentaire, font de Village People un symbole du mouvement gay à l'époque. Connaissant un grand succès à la fin des années 70, ils ont vendu plus de 80 millions de disques. Et là, ce matin, j'ai comme le goût qu'on y aille avec leur plus grand succès, une chanson dont on connaît tous la chorégraphie malgré nous. Et je parle de leur succès sorti en 1978, YMCA, sur Via 90.5.

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3: C'est officiel, nous entamons nos dernières 60 minutes qui seront, je vous le garantis, remplies de la meilleure musique des années 60, 70 et 80. Je me nomme Marguerite et je serai derrière le micro du Jukebox jusqu'à midi sur nos ondes. Et là, au menu pour vous, c'est oui, plein de beaux souvenirs, mais ça serait pas possible sans la venue de John Lennon, Beau Dommage, Martine Sinclair et aussi celle de Diane Dufresne. Mais là, en plus, je dis ça, je dis rien, mais soyez à l'affût parce qu'un nouvel indice vous sera révélé d'ici midi pour courir la chance de transformer votre salle de bain. Mais là, sans plus attendre, débutons l'heure de 11h avec un fabuleux 30 minutes sans pause publicitaire avec Paul Simon sur Via 95.

sur Via 95. Je vous invite, si c'est pas déjà fait, à aller directement sur notre page Facebook Fan de Via 90.5 parce que ce matin, sous notre dernière publication, eh bien, j'ai une belle paire de billets à vous offrir pour le Festival des sucres de Saint-Pierre-Baptiste le 16 mai prochain. 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Simple comme ça et vous allez pouvoir courir la chance d'aller écouter de la musique country, manger de la tire d'érable et tout ça, si ça serait pas fantastique, en compagnie d'une personne que vous aimez. Et là, de notre côté, nous, en musique, eh bien, Martine Sinclair s'en vient, mais avant tout, allons-y avec Two Hearts sur Via 95.

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1: Dans 10 minutes environ, eh bien, un tout nouvel indice vous sera partagé pour courir la chance de transformer votre salle de bain grâce à Plomberie René Carle. Mais là, juste avant, sachez qu'en musique, The Cars et France Gall viendront vous rappeler des souvenirs juste après les petites bites de Jean-Claude Gilina sur Via 95.
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5: Oui, allô?
6: Oui, bonjour, de vente d'entrepôt.
5: Pardon?
6: Vente d'entrepôt?
5: Oui.
6: Quelle grandeur?
5: Quelle grandeur quoi?
6: Ben, l'entrepôt.
5: Ben, je sais pas.
6: Mais c'est la vente d'entrepôt.
5: Oui, mais c'est un entrepôt là, qu'on vend la laiterie.
6: OK, c'est pas un entrepôt qui vend un entrepôt.
5: Non, non.
6: OK, c'est la vente d'entrepôt, mais il vend pas des entrepôts.
5: Non.
6: OK, ben j'avais pensé que la vente d'entrepôt, c'était pour vendre l'entrepôt.
5: OK, c'est bon.
6: Je t'ai mêlé. Je suis déjà allé dans une vente sous la tente, mais il y avait pas de tente à vendre sous la tente. Mais par contre, j'étais sous la tente, je t'avais pris de boissons. Ben oui, bien sûr, pour ça. Enfin, c'était de la vente sous la tente quand même. OK, je vais appeler d'abord dans une vente finale pour savoir qui c'est qui a gagné en finale. Merci bien.
5: C'est bon.
6: En passant, le merci de te diriger vers moi pour avoir égayé ta journée. Je te fais refaire.
5: C'est bon.
6: Il n'y a pas de vente d'entrepôt.
5: Bye, bonne journée.
6: Le monde prend trop de boissons. Ben oui.
7: Acerbloc, bonjour.
8: Ouais, je suis à l'endroit où vous faites des rapports d'impôts.
7: Exact.
8: Mes compliments.
7: Merci.
8: C'est le gars qui retient sa pof.
7: Oui.
8: Ouais, ben c'est parce que je vous compte ça rapidement. L'an passé, j'ai fait mes impôts tout seul puis arrêtait pas de me dire que c'était mal rempli.
7: OK.
8: Fait que là, cette année, je veux des experts.
7: Oui.
8: Ou vous autres.
7: Pardon?
8: C'est une blague. C'est Michel Barrette qui me l'a conté.
7: OK.
8: Ouais, ben je l'ai simplifié parce qu'au départ, sa blague impliquait une Camaro 72 et une Transam avec un moteur d'avion. Un cré Barrette. Ouais. Allô?
7: Oui.
8: Si on retourne à nos moutons.
7: Oui.
8: Bon, c'est bien beau tout ça, mais c'est ça que je disais. Je suis pressé un peu. Je vais aller vous porter mes impôts.
7: Mm-hmm.
8: Avez-vous du liquid paper?
7: Oui.
8: Parce que j'ai fait une erreur à la case déclaration.
7: OK.
8: Ouais, c'est ça. À la case déclaration, j'ai écrit « ça va bien aller ».
7: Ouais.
8: Bon, ben, coudonc, je vais aller vous mener ça. Vous allez me reconnaître là, quand tu vas voir un gars de perdu arriver. C'est mon frère. Moi, être en arrière de lui. Sayonara. Sayonara.
7: Sayonara.
8: Sayonara. OK, maman.
7: Merci. À plus tard.
8: Ben oui.
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1: Eh oui, sayonara, comme on dit. On s'en va justement en musique avec The Cars et Just What I Need sur Via 95.

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2: Les nuages sont encore bien installés dans notre ciel et ça va pas bouger pour le reste de la journée. Par contre, au cours des prochaines heures, des averses de pluie sont prévues. Au niveau de la température, on atteint un maximum de 9 degrés et actuellement à Bécancour, Nicolet, nous sommes rendus à 7 degrés et à Trois-Rivières, 6 degrés.

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1: Je tiens à vous informer que les inscriptions pour notre concours Transformer votre salle de bain sont officiellement terminées, mais qu'un tout nouvel indice vous sera offert entre 13h et 14h aujourd'hui. De notre côté, eh bien, c'est déjà la fin de Jukebox en ce samedi 2 mai. Merci énormément d'avoir été de la partie. Ce fut un plaisir de vous accompagner tout l'avant-midi à travers la meilleure musique des années 60, 70 et 80. Je me nomme Marguerite Picard et là, on se retrouve demain matin dès 8h pour encore plus de souvenirs musicaux sur nos ondes. Sur ce, je vous souhaite de passer une belle journée et avant de vous quitter officiellement, je vous laisse en compagnie de Claude Dubois sur Via 90.5.

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2: Allô, oui, aujourd'hui, spécial 76 86 96 2006. C'est 20, 30, 40, 50 ans pour cette musique certifiée Génération. Un gros salut, un gros bienvenue. Avec du sonore d'archives aussi, de quelques événements marquants qui accompagnent cette musique. Voici nos trois premiers numéros 1. Bryan Adams en 96, Bon Jovi en 86 et Paul McCartney, chanson de l'année 76 sur Billboard, sur l'album Wings at the Speed of Sound. Silly Love Song.

1996, nouvelle coupe de cheveux et nouvel album pour Bryan Adams, son 7e, 18 Till I Die, The Only Things That Looks Good On Me.

0: toujours un petit stress pour le deuxième album en carrière d'un artiste, d'un groupe. Eux autres, ça a très bien passé, aussi fort que le premier. Grand champion international de course, les trois accords en septembre 2006. Imaginez le 13e album d'un groupe, Genesis, juillet 86, Invisible Touch. Plus tard, leur chanteur, l'ancien chanteur Peter Gabriel, sera là avec Sledgehammer. Et 2x76 aussi dans le prochain bloc. Aimes-tu la vie, George Thurston, Boule Noire. Et Tonight's the Night, une chanson sur la première fois d'une jeune fille. Ça passerait moins bien aujourd'hui. Rod Stewart s'en vient.
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Retour à l'Halloween 1996, Jean Leloup propose le Dôme, son troisième album le plus complet, recherché, accompli, de la belle création du pur Jean Leloup, I Lost My Baby.

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5: En ce moment, notre ciel est bien nuageux et à certains endroits, c'est des averses qui se font sentir. Au niveau de la température, aujourd'hui, on atteint un maximum de 9 degrés et par la suite, pour ce soir et cette nuit, ça restera partiellement nuageux avec des averses de prévues. Demain en journée, de l'alternance entre le soleil et les nuages avec un beau maximum de 11 degrés.
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6: Sledgehammer, l'un des meilleurs vidéoclips de la décennie 80. Stop motion. Peter Gabriel, un étudiant de cinéma. Son père travaillait dans le cinéma aussi, donc la technique stop motion. On faisait des essais. Ça a été très concluant en 1986. Chanson de l'année. Best New Artist. Record of the Year. Tout ça pour l'album Back to Black, le deuxième de la Britannique Amy Winehouse. Numéro 1 de 2006.

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On revient à 96, une grosse année pour la musique au Québec. Le deuxième album de Daniel Bélanger. Quatre saisons dans le désordre avec quatre pochettes, couleurs différentes, orange, bleu, jaune et blanc. Album pop-rock de la disque, Gala des Félix. 100 000 copies vendues.

0: connaissiez mon voisin, quand même, on va vous le présenter.
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1: Spécial 76, 86, 96 et 2006 aujourd'hui, nos invités de la prochaine heure. Queen, Robert Palmer, James Blunt, Alanis Morissette et deux fois le groupe Boston, élu meilleur nouveau groupe pour 1976. Nouvel artiste à vendre le plus rapidement 1 million d'albums aussi. Voici More Than a Feeling.

More Than a Feeling, le groupe Boston, 76 et 10 ans plus tard, plaçait un autre numéro 1 sur Billboard, extrait de Third Stage, le troisième disque.

0: Mexico, rien à voir avec Luis Mariano, plutôt le groupe québécois Kai, c'était sur leur deuxième album. Deuxième disque pour Sheryl Crow aussi en septembre 96, Every Day is a Winding Road. Boomerang, ça c'était sur le premier de Kevin Parent en 96 aussi, en duo avec France D'Amour, a vendu 300 000 copies de son premier disque. Le rocker BCBG Robert Palmer qui fumait 60 cigarettes par jour et tristement mort du cœur, une crise de cœur. En 2003, il avait 54 ans. Son numéro 1, Addicted to Love. Et 1976, sur le cinquième album de Queen, A Day at the Races, Somebody to Love.
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6: Pour le reste de l'après-midi, eh bien, c'est des nuages et des averses qui sont au menu. On a également droit à un maximum de 9 au niveau de la température. Pour ce qui est de ce soir et cette nuit, ça restera partiellement nuageux avec un 40% de probabilité d'averse de pluie. Et demain, en journée, retour de notre beau soleil en alternance avec des nuages. Et au niveau de la température, demain, c'est un maximum de 11 qui sera attendu.

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1: Petit coup d'oreille sur l'année 1976, tantôt les Jeux olympiques de Montréal et la toute jeune Nadia. The Frog Song, la même année, Robert Charlebois, Elton John, Kiki D, Don't Go Breaking My Heart. 86, Rita Mitsouko, Andy. Et 2006, cet ancien soldat de l'armée britannique, l'armée de l'air, a lancé Back to Bedlam, son premier disque en 2004. Ça a pris 2 ans avant que ça perce mondialement. Numéro 1, 2006, James Blunt, You're Beautiful.

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1: 15
0: novembre 1976.
2: J'ai jamais pensé que je pourrais être aussi fier d'être Québécois que ce soir.
1: Saint-Valentin 1976, Robert Charlebois lance longue distance son 11e 33 tours. En cette année d'élection du Parti

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2: 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Allô, allô, 4 décennies de numéro 1, 76, 86, 96, 2006, musique canadienne, The Box et Glass Tiger à venir, 96, le Girl Power commençait, les Spice Girls, 2006, mes aïeux, une mythique chanson aujourd'hui encore, des générations, et 1976, pour débuter, Wild Cherry, un groupe de l'Ohio, du rock-funk à la limite disco, play that funky music.

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2: Il a plu au Saguenay aujourd'hui. Un douloureux rappel que c'est la force foudroyante de l'eau qui a provoqué l'évacuation de 12 000 personnes.
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0: Flashback 1986, maintenant, le déclin de l'Empire américain, Denis Arcand, ça parlait cru, on voyait des fesses et des bisounes de nos acteurs. 86 toujours, nouveau réseau de télévision, TQS, qui présentait une émission d'humour le samedi soir. Cinq jeunes baveux, rock et belles oreilles, arrête de boire.
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1: Doublé 86 musiques canadiennes pour les prochaines de Newmarket, Ontario. Glastagger, leur premier album en juin 86. Tin Red Line, une production Jim Valence, un collaborateur de Bryan Adams. Voilà pourquoi on retrouve Bryan Adams au back vocals sur Don't Forget Me When I'm Gone. Vers la fin, on l'entend. Et The Box, groupe de Montréal, Jean-Marc Pissapia, un ancien claviériste des Men Without Hats. L'album All the Time, All the Time, All the Time, All the Time. Et l'affaire du Moutier au back vocals, là, on retrouve Sass, Jordan et Marie-Carmen. Et sur le Facebook de Génération Radio et Web, il y a la présence de Glastagger à l'émission Pop Express, à l'époque animée par Rock Denis. Et on voit Sass Jordan et Marie-Carmen au back vocals pour la performance de l'affaire du Moutier, The Box.
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1: Exactement comme James Blunt un peu plus tôt, cet album est paru en 2004, le troisième de mes aïeux en famille, et ça a pris 2 ans avant que ça décolle solidement. Mais ça a tellement décollé, c'est devenu une chanson mythique des générations. Chanson de 2006 ou 2004, c'est selon, dans le spécial 76, 86, 96, 2006. La suite appartient à Art.
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4: En ce moment, notre ciel est bien nuageux et à certains endroits, c'est des averses qui se font sentir. Au niveau de la température, aujourd'hui, on atteint un maximum de 9 degrés et par la suite, pour ce soir et cette nuit, ça restera partiellement nuageux avec des averses de prévues. Demain en journée, belle alternance entre le soleil et les nuages avec un beau maximum de 11 degrés.
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6: Un printemps 1986, bleu, blanc, rouge. True Colors aussi, Cyndi Lauper. D'abord 1976, Art Magic.

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1: Oh, et ce sera la victoire des Canadiens. Stanley pour les Canadiens. Le 23e de l'histoire. Et ils battent un record du sport professionnel. Ils battent le record des Yankees de New York. Et la Coupe Stanley. Gilles, qui aurait pu s'attendre à ce que les Canadiens remportent cette année, et cette année surtout avec toute leur recrue?
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2: 1986, la très colorée Cyndi Lauper lançait son deuxième disque, le titre

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3: Musique Plus entrée en onde en 1986 en direct de Toronto pour les émissions. L'un des premiers clips québécois à tourner, celui de Richard Séguin, Double Vie.
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0: ça shake pas mal en 76. Casey and the Sunshine Band, les Bee Gees aussi, You Should Be Dancing. Et shake encore d'abord 2006, façon Colombie, Shakira et Wyclef Jean.
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les Boys Band. Dans le fond, les Beatles en étaient un au milieu des années 60 et bien plus tard, les Backstreet Boys, premier album 96, Get Down. Entre les deux, encore un band de gars, trois frères en plus, les Bee Gees. You Should Be Dancing.

0: Le monde est à pleurer sur le Dôme, le troisième de Jean Leloup, lancé à l'Halloween 96, le même mois. Troisième disque du groupe californien d'Anaheim, No Doubt, Tragic Kingdom, Don't Speak. On découvrait Gwen Stefani. True Blue, l'album de Madonna, son troisième à l'été 86, le numéro 1, Papa Don't Preach. 86 aussi, les Français Rita Mitsuko, c'est comme ça. Et Shake, Shake, Shake Your Booty, Casey and the Sunshine Band, un numéro 1 de 1976.
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0: flashback. Et l'automne chaud de 1976, d'abord le 1er octobre, Crystal Ball, sixième album du groupe Styx avec Tommy Shaw, beaucoup plus présent au chant, dont la chanson au titre de l'album Crystal Ball. Et le 16 novembre 1976, l'œuvre magistrale de Serge Fiori et Harmonium, considéré comme un chef-d'œuvre, 50e anniversaire de l'album Leptad, paru au lendemain du nouveau gouvernement majoritaire, le Parti québécois de René Lévesque. C'était novembre 1976.
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5: Pour le reste de l'après-midi, bien, c'est des nuages et des averses qui sont au menu. On a également droit à un maximum de 9 au niveau de la température. Pour ce qui est de ce soir et cette nuit, ça restera partiellement nuageux avec un 40% de probabilité d'averse de pluie. Et demain, en journée, retour de notre beau soleil en alternance avec des nuages. Et au niveau de la température, demain, c'est un maximum de 11 qui sera attendu.
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0: 1976.
1: J'ai jamais pensé que je pouvais être aussi fier d'être Québécois que ce soir.
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1: Chapitre 5 et dernier du spécial The Final Countdown, justement, Europe en 86, Éric Lapointe 96, son deuxième après des démêlés judiciaires, invité des vautours. D'abord, deux albums légendaires de 1976. Ça finissait l'année, le 8 décembre, Hotel California, le 5e des Eagles, et ça commençait par le 15 janvier.

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2: Stevie Wonder à son peak. Septembre 1976, album double Songs in the Key of Life sur Motown. Sir Duke, même année que George Thurston, Boule Noire, loin, loin, loin, loin, loin de la ville. December 1963 aussi, c'est du 76. Oh, what a night! Frankie Valli et les Four Seasons, l'orgueil du New Jersey. D'abord, Shania Twain, The Woman in Me, son deuxième paru. Novembre 95 et sa tournée toute 1996. I'm outta here.

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1: est le film le plus payant du cinéma 1986. 357 millions pour Top Gun avec Tom Cruise, Val Kilmer, Kelly McGillis, Meg Ryan. Il y avait Bob Seger pour la musique et surtout Berlin, un groupe pop californien. Et la chanson écrite par Giorgio Moroder, Take My Breath Away.
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4: Le ciel reste partiellement nuageux. On atteint 40% de probabilité d'averse de pluie au cours de la soirée, la nuit à venir. Ce soir et cette nuit, justement, au niveau de la température, on atteint un minimum de zéro. Donc, il y aura du gel par endroit. Et demain, en journée, une belle alternance entre le soleil et les nuages et un maximum de 11 degrés.

0: oui, ça fait 40 ans le début de la carrière solo de Marjo après Corbeau, 1986. Son premier album s'appelait Celle qui va, Génération, sur le Dôme 96. Jean Leloup, go Johnny go!
1: Et les pièces sont vides à présent et je suis libre de mon temps, faire un café, fumer un joint me semble intelligent. La chose à faire en ce

ramasse des souvenirs comme toujours, cette émission, et des hyperliens sur le Facebook Génération Radio et Web. On passe faire un petit tour. Et une dernière de 2006, les trois accords encore, tout nu sur la plage. Salut!

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4: Qui nous attend pour le reste de la soirée et la nuit à venir? Eh bien, c'est des nuages et un 40% de probabilité d'averse de pluie. Ce soir et cette nuit, justement, au niveau de la température, ça va tourner autour de zéro, donc il y aura des risques de gel par endroit. Demain en journée, retour de notre beau soleil en alternance avec des nuages et un maximum de 11 degrés.
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5: Le ciel reste partiellement nuageux. On attend 40% de probabilité d'averse de pluie au cours de la soirée, la nuit à venir. Ce soir et cette nuit, justement, au niveau de la température, on attend un minimum de zéro. Donc, il y aura du gel par endroit. Et demain, en journée, une belle alternance entre le soleil et les nuages et un maximum de 11 degrés.

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3: Qui nous attend pour le reste de la soirée et la nuit à venir? Eh bien, c'est des nuages et un 40% de probabilité d'averse de pluie. Ce soir et cette nuit, justement, au niveau de la température, ça va tourner autour de zéro, donc il y aura des risques de gel par endroit. Demain en journée, retour de notre beau soleil en alternance avec des nuages et un maximum de 11 degrés.

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2: Et qu'on était bien cette semaine, c'était tout à fait magique. Depuis notre émission de vendredi dernier, depuis Monsieur Weekend, le mercure était dans le tapis. On a eu une petite pause automnale hier jeudi, mais généralement, un gros, un ciel bleu là, sans aucune couverture nuageuse.